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L'Institut SOS de formation professionnelle informe la population de Bukavu et ses environs qu'il continue les inscriptions pour l'année académique, pour l'année plutôt 2026, l'année scolaire 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Bienvenue. Contact plus 143 97 08 24 355 085 33 31 479. 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L'Université catholique de Bukavu informe le public que la période des inscriptions pour l'année académique 2026-2027 va du 3 août au 7 octobre 2026. Modalité inscription en ligne sur le site web ucbukavu.ac.cd. Assistance pratique, une équipe disponible au site de Bukavu pour aider les candidats. Domaine de formation à l'UCB dans le système LMD, agronomie et environnement, sciences juridiques, politiques et administratives, droit, économie et gestion, sciences de la santé, médecine humaine et santé publique, génie civil, métallurgie et chimie industrielle, architecture, informatique, sciences de l'homme et de la société, sciences sociales et criminologie. Élément du dossier, une lettre manuscrite de demande d'inscription, pièce scolaire, bulletin de la 3e et 4e année des humanités, preuve de réussite à l'exéta, une attestation de naissance, un certificat d'aptitude physique et une photo passeport. Calendrier, test d'entrée, le 8 octobre 2026 sur le site Monseigneur Moline d'Oalissé Ouima, pour ceux qui réunissent les conditions d'admission en médecine sans exception et ceux d'autres facultés ayant réussi avec moins de 60% à l'exéta. Matière à préparer pour le test français culture générale pour les candidats en sciences sociales et criminologie et droit, français et mathématiques pour les autres. Rentrée académique le 15 octobre 2026, début des cours pour les premières années de baccalauréat, licence et les classes préparatoires le 19 octobre 2026. Début des cours pour les classes montantes le 9 novembre 2026, fait à Bukavu. Le vice-recteur aux affaires académiques, le professeur docteur ingénieur Aimé Erika Zibissimoa, signe ce communiqué. Le secrétaire général académique de l'université officielle de Bukavu, Yobé, informe le public, les diplômés d'État ainsi que les anciens diplômés désireux de poursuivre leur cursus universitaire, que les inscriptions pour l'année académique 2026-2027 sont officiellement ouvertes. Ces inscriptions concernent les classes de recrutement, première licence L1 LMD, les promotions montantes, deuxième licence L2 LMD, Master 1 dans l'ensemble des domaines écoles, Master 1, 2 et 3 en médecine et Master 1 et 2 en pharmacie, le master complémentaire, master 2 destiné au diplôme de licence de l'ancien système, le master professionnel en psychothérapie destiné au diplômé de licence de l'ancien nouveau système, le cycle des doctorats organisé dans tous les domaines et écoles de l'université. Modalité d'inscription, les candidats sont invités à se présenter du lundi au samedi de 8h à 16h
au bureau des inscriptions situé sur les sites suivants, site de clinique universitaire de Bukavu, ancien hôpital Mwanzi, site de Karal également. Les conditions d'admission leur seront communiquées sur place. Inscription en ligne, les candidats peuvent également effectuer leur démarche directement sur le portail web de l'université www.uob.ac.cd. Offre de formation, 8 domaines et 2 écoles pour un total de 30 filières. Domaine des sciences juridiques et politiques et administratives, droit, sciences administratives et management, sciences politiques, relations internationales, domaine des sciences économiques et de gestion, sciences économiques, économie de développement, économie publique, sciences de gestion, orientation, gestion financière, domaine des lettres, informatique, des gestion et anglais des affaires, langue et informatique appliquée aux affaires et au commerce, lettres, langue et civilisation anglaise, lettres, langue et civilisation française, domaine des sciences de la santé, médecine, 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l'éducation, psychologie clinique, psychologie du travail, master professionnel en psychothérapie, école des mines et l'école des criminologies. Faites à Bukavu le 24 juillet 2026, le secrétaire général académique Munenge Mudage Florent, professeur, signe ce communiqué. Et le complexe scolaire La Franchise cherche à engager un licencié en mathématiques, un ingénieur AO ou A1 électricité, un licencié en chimie et un ingénieur AO ou A1 en architecture, génie civil ou BTP. Le dossier sera adressé au préfet d'études sous pli fermé, renfermant les éléments ci-après, une demande d'emploi manuscrite, un CV détaillé et actualisé, une photocopie du titre académique ou son équivalent, une photocopie de la carte d'électeur, des photocopies des bulletins de cotation. Notez bien la date limite pour le dépôt des candidatures est fixée au mardi 25 août 2026 à 13h précise. Faites à Bukavu le 24 août. La direction signe ce communiqué. 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
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La direction de l'Institut Camoré Saint-François de Salle de Cabaret porte à la connaissance de tous les parents de Bukavu et ses environs qu'elle continue de recevoir tout parent qui désire faire étudier son enfant au sein de cette école tout en restant à l'internat. Les conditions pour l'admission à l'internat sont à demander chaque jour à la direction de l'école. Nous organisons les options suivantes: technique, sociale, pédagogie générale, commerciale et gestion, construction, technique vétérinaire. Vous pouvez contacter la direction de l'école à ce numéro pour d'autres précisions: 097 09 94 647. Pour la direction, Abbé Daniel Ndoucha signe ce communiqué. 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Nous pensons particulièrement aux enfants, aux femmes et aux personnes vulnérables dont les efforts de toute une vie sont brutalement anéantis par le feu. Ne restons pas indifférents. 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
1: Mesdames, messieurs, salut et bienvenue pour suivre ce Radio Journal. Le fil de l'information, trois titres, lundi 24 août 2026, lundi 24 août 1998. Cela fait exactement 28 ans depuis que le massacre de Kasika a eu lieu en provoquant la mort de plus de 1000 civils, parmi eux le chef coutumier de la communauté Nindou, le Mwami, François Mubeza, et son épouse, des religieux et nombreux paroissiens. Les victimes directes et indirectes de ce massacre continuent de réclamer justice et réparation. Et la première mission de vérification du cessez-le-feu est arrivée lundi 24 août à Minembwe, comme convenu au terme de la dernière réunion entre l'AFCM-23 et le gouvernement de la RDC en Suisse dans le cadre du processus de Doha. Cette mission est perçue comme le premier test concret sur le terrain des nouveaux engagements pris. Et les victimes de l'incendie qui a consumé dimanche dernier plus de 200 maisons au quartier Nkafu observent toujours impuissamment le reste de leurs biens calcinés. Dont la tristesse et la désolation, ces victimes, évaluées à plus de 300 ménages, plaident pour une assistance. Voilà donc tout pour le sommaire. Dans quelques instants, les détails.
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1: Vous l'avez suivi au sommaire, les hélicoptères de la MONUSCO déployés dans le cadre du mécanisme conjoint de vérification élargie, plus MCVE, plus de la surveillance du cessez-le-feu, sont arrivés l'avant-midi de ce lundi 24 août à Minembwe, en territoire de Fizi. Il s'agit de la première mission de vérification du cessez-le-feu à Minembwe, dans la province du Sud-Kivu. Le déploiement de cette mission à cette date fait suite aux engagements convenus à l'issue de la retraite d'évaluation tenue du 17 au 21 août en Suisse entre les représentants de Kinshasa et ceux de l'AFSAM 23. Selon le communiqué final rendu public à l'issue de cette rencontre, les deux parties ont notamment évalué l'état de mise en œuvre de l'accord cadre signé à Doha et adopté une feuille de route pour la poursuite des négociations sur les différents protocoles restants en vue de parvenir à la signature d'un accord de paix censé rétablir la paix et l'autorité de l'état dans l'est de la RDC. La mission de vérification du cessez-le-feu à Minembwe est perçue comme le premier tests concrets sur le terrain des nouveaux engagements pris au terme de ces nouveaux rounds des discussions menées en Suisse dans le cadre du processus de Doha. Selon la source citée, elle intervient après une mission de reconnaissance effectuée le 20 août avec l'appui logistique de la mission de l'Organisation des Nations Unies pour la stabilisation RDC, MONUSCO, destinée à préparer cette opération de vérification. Et 28 ans après le massacre de plus de 1000 civils à Kasika dans la chefferie de Luindi, en territoire de Mwengam, les victimes directes et indirectes ainsi que les défenseurs des droits humains et autres personnalités continuent de demander justice et réparation. À l'occasion de la 28e année commémorative de ce massacre, intervenu le lundi 24 août 1998, des voix dénoncent l'inaction des organes judiciaires nationaux et la justice internationale face à ce qu'elle qualifie des crimes contre l'humanité. Les détails avec Myriam Mufano.
3: Selon Bulambo Mulungula, notable de la chefferie des Luindi, les familles victimes de ces massacres constatent malheureusement que leurs bourreaux circulent paisiblement et nombreux occupent même des postes et des responsabilités dans le gouvernement. Ces familles veulent que justice soit faite pour mettre fin à l'impunité longtemps décriée et pour empêcher à d'autres acteurs véreux de commettre des actes d'une telle cruauté, indique Bulambo Mulungula.
4: Nous célébrons la 24e commémoration du massacre des Luindi Kasika. Ce massacre a été perpétré du 24 août à un lundi 1998 et jusqu'à aujourd'hui, le lundi encore 24 août 2026, les gens de Kasika et toute la communauté de Banyindu n'assistent à aucune réparation ni justice de la part de notre gouvernement ni de la part part de la communauté internationale. Les auteurs vaguent librement dans les pays, ceux qui ont commis ces massacres, et certains d'entre eux occupent des hautes fonctions dans le gouvernement. Nous demandons qu'il y ait justice et réparation concernant la population qui a été tuée, et la population qui a perdu les leurs, ce lundi-là du 24 août 1998.
3: À l'occasion de la 28e année commémorative de ces massacres intervenus lundi 24 août 1998, des voix dénoncent l'inaction des organes judiciaires nationaux et la justice internationale face à ce qu'ils qualifient des crimes contre l'humanité. Il s'y est précisé qu'aucune activité n'a été organisée à Kasikasé lundi 24 août à cause du contexte sécuritaire précaire dans cette partie de la province du Sud Kivu. Entre-temps, dans un message publié à la même occasion, le prix Nobel de la paix 2018, Denis Mukwege, a indiqué que, 28 ans après Kasika, il est temps de briser les cycles des violences et de l'impunité, d'établir toute la vérité, de rendre justice aux victimes et de mettre fin aux violations récidivistes du droit international et des droits humains en République démocratique du Congo. Pour rappel, le lundi 24 août 1998, les populations de plusieurs villages de la chefferie des Luindi, principalement Kasika, avaient été massacrées. Les Mwami François Mobeza, chef coutumier de la communauté Nindou, avait été exécuté et son épouse, enceinte des jumeaux éventrés. Des religieux et de nombreux paroissiens furent tués, conclut Mukwege, qui appelle le gouvernement de la RDC et la communauté internationale à mettre en œuvre les recommandations contenues dans le rapport Mapping.
1: Et un conducteur de taxi moto, Timotar, a été tué dans la soirée de dimanche dernier par des hommes en armes non identifiés dans le sous-village Yenga à Kakondo, dans le village de Nzinzi, groupement de Lui, en territoire de Kabare. Tout a commencé aux environs de 19h au cours d'une incursion d'hommes armés qui ont ravi des téléphones avant de s'en prendre à 9 jeunes du village qui ont été amenés à une destination inconnue. Sur leur passage, 7 de ces jeunes ont été libérés, à l'exception d'un seul qui, du reste, vit avec handicap, indique la société civile locale. De passage dans la même plantation en provenance de Lui pour Katana, avec un passager, un conducteur de taxi-moto a été fusillé par les mêmes bandits armés et décédé sur les lieux. Son client, par contre, a été atteint par une balle et a été transféré dans une structure sanitaire pour des soins appropriés. Pour l'autorité civile locale, sous noyau de Lui, des mesures sécuritaires devraient être renforcées dans ces milieux, à travers notamment le déploiement des éléments de l'ordre sur ce tronçon routier. Le président de l'autorité civile dans le groupement de Lui, Didier Tshizabayongwa, en parle.
5: Parmi les 9 jeunes emportés, il y a un certain Paulin, handicapé de son état. En arrivant à plus de 4 km, ils ont dit qu'ils n'avaient pas besoin de tous ces jeunes, mais ils avaient tout simplement besoin d'un certain Paulin, handicapé de son état. 8 jeunes ont été relâchés, mais malheureusement, M. Paulin n'a pas été relâché parce qu'ils ont dit qu'ils sont venus à la recherche de M. Paulin. Le motard, avec son client qui était en train de quitter Luhihi vers Katana, les ont rencontrés en cours de route. Les malfrats ont pensé que c'était une intervention des militaires. Ils ont tiré sur le motard et son client. Le motard a succombé sur place. Le client a été amené à l'hôpital Fomilak Katana, là qu'il suit des soins et son état de santé est très critique. Il y a les militaires qui sont venus des cliniques vers Fomilak Katana et d'autres sont venus de la cimenterie de Katana. Malheureusement, les malfrats étaient déjà partis. Nous plaidons pour que ces tronçons soient sécurisés parce qu'entre l'hôpital Fomilak Katana et la cimenterie de Katana, il y a moins de 4 km. Ce genre de pratiques, ils passent toujours même pendant la journée.
1: Venez de suivre Didier Tshizabayongwa, président de la société civile dans le groupement de Lui. Et la nouvelle dynamique de la société civile du Sud qui vous dénonce la recrudescence de l'insécurité dans la commune de Bagira, particulièrement dans le quartier Chikera à Bukavu. Le cas le plus récent remonte à la nuit de samedi 22 au dimanche 23 août 2026, où la résidence familiale d'un cadre de base sur l'avenue Tshishule a été attaquée par des hommes armés non autrement identifié. Selon cette structure citoyenne, les assaillants ont ouvert le feu, faisant 4 morts, dont 2 enfants, l'épouse du cadre des bases et l'enfant de son beau-frère. 2 autres personnes grièvement blessées poursuivent les soins, indique notre source. Face à cette situation, la NDC appelle les autorités militaires et policières à renforcer la sécurité dans cette partie de la province, notamment à travers des patrouilles régulières et des enquêtes pour retrouver les auteurs de cette attaque. Elle invite également la population à rester vigilante et a dénoncé tout mouvement suspect. Son porte-parole provincial, Maître Wilfried Abamungu, en parle dans cet élément.
6: Nous dénonçons avec fermeté cette insécurité devenue monnaie courante dans cette partie de la ville de Bukavu qui sème la désolation et la psychose au sein de la population. Nous recommandons aux autorités militaires et policières de diligenter une enquête urgente pour identifier et arrêter les auteurs de ces crimes odieux. Aux autorités de renforcer la sécurité de paisibles citoyens par l'organisation de patrouilles mixtes nocturnes et diurnes dans la commune de Bagira. À la population de rester vigilante, de dénoncer tout mouvement suspect et de collaborer étroitement avec les cadres de base et les services de sécurité. Nous présentons nos condoléances les plus attristées à la famille éprouvée et exigeons que justice soit faite.
1: Maître Ufeda Abamungu de la nouvelle dynamique de la société civile NDC. Et dans la ville de Bukavu, un braquage a été opéré lundi 24 août sur l'avenue de la Presse vers Pajeko en commune d'Ibanda. Au cours de cette opération qui s'est déroulée en pleine journée et qui a visé une institution financière, les assaillants ont apporté de l'argent selon des témoins de l'événement. Le bilan fait également état d'une personne blessée par balle sur place. Sur des images devenues virales sur les réseaux sociaux, on y voit des personnes en tenue civile finir leur opération et s'en aller sans précipitation, ce qui indigne plusieurs internautes qui invitent les services de sécurité à redoubler de vigilance pour mettre fin à des opérations aussi violentes en plein centre-ville de Bukavu. 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Dans quelques instants, la suite de ce radio-journal.
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1: Changeons de chapitre à présent. Un jour après l'incendie qui a consumé plus de 200 maisons dans l'avant-midi de dimanche dernier sur avenue Hôpital Général au quartier Nkafu dans la commune de Kadutu, les victimes restent abandonnées à elles-mêmes. Dans un contexte de crise économique, des dizaines de familles n'ont que leurs yeux pour pleurer pendant que leurs investissements étaient en train d'être dévorés par les flammes dans cette partie de la ville de Bukavu. Retour sur les faits, la situation des terrains dans ce reportage rendu par Hélène Boudjiriri.
8: Sur le lieu, certains habitants ont encore de la peine à croire à ce qui leur est arrivé. Main sur la joue, ils observent impuissamment les restes de leurs biens calcinés. Certaines victimes ramassent les restes des tôles endommagées par le feu, alors que certains enfants circulent à la recherche des métaux, communément appelés Mabende. Des témoins parlent d'un événement particulier et difficile à décrire. Présente au moment du drame, cette femme nous partage son témoignage.
9: Je venais juste de l'église. En arrivant ici, j'ai vu cette maison en train de s'enflammer. Voulant évacuer ma valise, j'ai été surprise par le feu et j'ai tout abandonné. Je n'ai sauvé que mes trois enfants. Nous demandons aux personnes de bonne volonté de nous venir en aide et aux autorités de faire la même chose. Bientôt, c'est la rentrée scolaire. Nous ne savons plus quoi faire. C'est un coup dur que nous venons de subir.
8: Tout en compatissant avec les victimes, la chef du quartier Nkafu Didienne Mwati déplore cet énième cas d'incendie. Elle appelle les habitants à plus de prudence et vigilance lors de l'utilisation de toutes les sources d'énergie. Didienne Mwati plaide également pour une assistance en faveur des familles qui restent sans abri dans un contexte de préparation de la rentrée scolaire.
10: Plusieurs maisons ont été calcinées et d'autres détruites pour éviter la propagation du feu. Jusqu'à présent, donc la cause n'est pas encore établie parce que dans la maison où l'incendie a commencé, il n'y avait personne. Aujourd'hui, vous voyez, il y a plusieurs personnes qui ont passé la nuit à la Belle Étoile. D'autres manquent où aller, même il n'y a pas à manger. Plusieurs biens de leur maison étaient partis. La population vit dans le désespoir et c'est pour cela que nous demandons à toute personne de bonne volonté de les venir en aide. Toute personne de bonne volonté qui peut avoir un cahier, un stylo, l'uniforme, parce que dans toutes ces familles, il y a des enfants et bientôt, dans des semaines, ce sera la rentrée scolaire. Celui qui peut avoir quelque chose comme un coup de main peut venir en aide pour ses écoliers. Je commence d'abord par adresser mes compassions à toutes les familles qui ont été victimes et ensuite d'être vigilant et de faire tout pour mettre à côté tout ce qui peut être à la cause des incendies. Mais aussi, je demande aux femmes de ne pas laisser la cuisine aux petits-enfants, mais aussi de veiller aux installations électriques, des panneaux solaires, ainsi de suite.
11: Signalons que certaines familles victimes de cet incendie passent la nuit à la Belle Étoile, d'autres vivent dans des familles d'accueil et d'autres encore dans des églises et écoles voisines.
1: Et dans le reste de l'actualité, des toitures, des maisons détruites, des champs dévastés, des animaux, de la basse cour emportée par les eaux des pluies, le bilan d'une pluie accompagnée d'un vent violent qui s'est abattu sur la majeure partie du groupement d'Izegué en territoire de Walungu l'après-midi de dimanche 23 août 2026. Le secrétaire administratif du groupement d'Izegué, Kulondo Baganda, qui nous livre l'information, souligne que parmi les villages les plus touchés par cette catastrophe figurent Lugo, Karambi, Tishozi et Murinankuba. Ainsi, l'appel les personnes de bonne volonté à venir en aide, surtout aux personnes affectées, particulièrement les agriculteurs qui préparaient déjà la saison culturelle afin de mieux s'en sortir. Le secrétaire administratif du groupement d'Izegué, Kulondo Baganda, en parle.
12: La pluie qui s'est abattue sur la majeure partie du groupement d'Izegué a fait beaucoup de dégâts matériels. Des toitures de maisons ont été emportées par les vents violents. Des toitures de l'église catholique d'Izegué, des maisons des citoyens, même les chats ont été inondés. Or, les cultivateurs préparaient la semis d'ici là. Nous prions aux hommes de bonne volonté, aux humanitaires, tant national qu'international, de les venir en aide.
1: Et la communauté Léga en général, réunie au sein du Loussou Léga général, est appelée à l'unité, la cohésion et le combat pour un idéal commun, à savoir la dignité et la défense des droits de ses membres. Cet appel des Congolos, Sinabantou Simon, député honoraire et notable de la 10 communauté au terme d'une réunion tenue samedi 22 août dernier sous la facilitation du bureau de coordination de la société civile du Sud Kivu. Cette réunion qui a regroupé les représentants des 4 territoires sur les 5 où est localisée la communauté Léga avait pour objectif d'harmoniser les vues et mettre fin au bruit qui circule au sujet du comité directeur du Loussou Léga général, indique-t-il. Au terme des échanges, Maître Bassola Mulunda Apollinaire a été confirmé comme président du comité directeur du Loussou Léga général. À l'occasion, un message fort a été lancé à toute la communauté, celui de ne pas laisser la politique venir diviser les membres. Kongolo Sinabantou Simon rappelle que les statuts de la structure sont clairs et le temps n'est aux guéguerres mais à construire la paix autour des valeurs prônées par la communauté Léga. On l'écoute dans ses propos.
13: J'aimerais d'abord dire merci pour la coordination de la société civile qui nous a réunis. Nous sommes réunis 4 territoires sur 5. Vraiment, c'est bon parce que Mourega dépasse de tout et nous connaissons que ça a pris fin. Nous savons que nous avons un seul interlocuteur qui est le président actuel. Le statut nous a dit qu'il n'y a aucun article qui interdise à ce que Pang ne puisse pas donner son fils pour diriger ce mandat. Et nous, de Chabuna, nous attendons notre mandat qui va venir après. Pour nos frères de Pang, Walikale, Banisoma et Mwenga, tous nous devons rester derrière notre leader ou interlocuteur, mais aussi de respecter nos textes qui nous régissent aussi. Parce que nous marchons aussi ce que nos prédécesseurs avaient fait. Nous devons rester ensemble, nous unir. C'est seulement que nous cherchons toujours la cohésion.
1: Et la fondation Placide Mutabunga a remis dimanche dernier 200 sacs de ciment aux chrétiens des chapelles catholiques de Lugendo et de Chirunga dans le territoire de Kabare au sud de Kivu. Ce geste intervient après les besoins exprimés par les fidèles suite à l'état des infrastructures religieuses et à l'éloignement de certaines paroisses. Pour Akilas Tawaku Derua, conseiller principal de la fondation Placide Mutabunga, cette initiative est motivée par la situation difficile que vivent plusieurs chrétiens parfois obligés de parcourir des longues distances pour participer au culte. À travers cet appui, la fondation souhaite contribuer à l'amélioration des conditions d'accueil et au rapprochement des lieux de culte des communautés locales. La fondation appelle également d'autres personnes de bonne volonté à s'associer à cette démarche afin de soutenir les initiatives communautaires et d'accompagner les populations dans l'amélioration de leurs infrastructures de proximité. Akilas Tawaku des Rois en parle.
14: La fondation Placide de Mutabunga œuvre dans différents domaines de la vie. Nous avons plusieurs projets, vous le savez très bien. Je crois que c'est nous faire des soulagements à la population, aux chrétiens en particulier, parce que la construction vraiment n'évolue plus et on est sûr que les travaux vont redémarrer. Pour atteindre la paroisse, la grande paroisse Abirava Centre, il faut vraiment un long trajet. Pour quitter Luda et arriver à la paroisse Saint-Joseph de Kabare, c'est un très long trajet. Mais quand il commence à prier au niveau de Luda, au secteur de Luda, c'est nous faire des soulagements. encouragement à toute la population et tous les chrétiens catholiques. Je demanderai à la population, je demanderai à toute personne éprise d'une bonne foi de pouvoir toujours venir en aide aux œuvres spirituelles, aux œuvres de chrétiens. C'est pour montrer la valeur de la religiosité dans les milieux.
1: Espoir en plus bref, l'OC Bukavu Dawa a lancé ce lundi 24 août sa préparation en vue de la saison sportive 2025-2026. À l'occasion, une première séance ouverte aux volontaires s'est déroulée au stade de la Concorde de Kadutu. Elle a connu la participation de plusieurs joueurs évoluant au championnat de l'entente urbaine de football de Bukavu sous la conduite de l'entraîneur Robert Binja, assisté de Janvier Bagoula, ancien joueur du club et entraîneur honoraire de l'AS Ruzizi. La prochaine séance d'entraînement est prévue le lundi 27 août prochain, toujours au stade de la Concorde. Il s'est de préciser qu'après une participation mitigeuse en Ligue 1 de la Linafoot, la saison qui prend fin, l'OC Bukavu Dawa a été relégué en deuxième division de la Linafoot.
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1: L'évolution des préparatifs de la rentrée scolaire 2026-2027 à Bukavu et les risques liés à la consommation excessive des boissons gazeuses et sucrées chez les enfants et l'alcool chez les adultes font partie des sujets commentés par la presse lundi 24 août 2026. La revue de presse avec Myriam Moufano.

Dans cette revue de presse, par la Prenelle RBC qui écrit, à quelques jours de la rentrée scolaire 2026-2027, plusieurs parents à Bukavu peinent à réunir le moyen nécessaire pour scolariser leurs enfants. Les coûts des fournitures scolaires, notamment les cahiers uniformes, chaussures et sacs, ainsi que les difficultés économiques liées à la crise dans l'est de la RDC, rendent la préparation de la rentrée particulièrement difficile pour de nombreuses familles. Les représentants de parents dénoncent également la perception de certains frais qu'ils jugent illégaux dans des établissements privés, notamment le frais des confirmations ou des réinscriptions. Dans les écoles publiques, malgré les principes de gratuité, certains parents affirment rencontrer des difficultés pour obtenir une place, ce qui complique davantage l'accès des enfants à l'éducation. Face à cette situation, les parents et la société civile, contactés par ces médias, appellent les autorités à renforcer les contrôles des établissements scolaires et à faire respecter les dispositions sur la gratuité et les frais scolaires. Ils sollicitent également l'appui des organisations humanitaires en faveur de familles les plus vulnérables, notamment celles affectées par la crise sécuritaire et les récents incendie à Bukavu, conclut la Prenelle RDC. De son côté, Life.info indique que la campagne Malé-Chobo-Rachouleni alerte sur les risques liés à la consommation excessive des boissons gazeuses et sucrées chez les enfants, ainsi que les boissons fortement alcoolisées chez les adultes. À Bukavu et dans ses environs, la consommation régulière des sodas chez les enfants suscite des inquiétudes en raison de ses effets possibles sur la santé. Selon le nutritionniste clinicien Nicolas Ndando-Kaniki, approché par ces médias, l'excès des boissons sucrées peut favoriser notamment les caries dentaires, une hausse des glycémies et à long terme, l'obésité, le diabète de type D, l'hypertension et certaines maladies cardiovasculaires. Chez les adultes, l'abus d'alcool peut entraîner des intoxications, des accidents et à long terme, diverses maladies chroniques, notamment cardiovasculaires et hépatiques. Les nutritionnistes recommandent ainsi de sensibiliser davantage les familles, particulièrement les enfants, sur les conséquences d'une consommation excessive de ces boissons. La campagne Malé-Chobo-Rachouleni, consacrée aux bonnes pratiques alimentaires dans les écoles de Bukavu, encourage notamment la consommation d'eau et des jets naturels comme alternative plus adaptée, conclut Life.info. Bouclons cette revue de presse par Actualité.cd qui écrit « Face à la propagation de l'épidémie d'Ebola en République démocratique du Congo, le pape Léon XIV a appelé le dimanche 23 août 2026 la communauté internationale à renforcer son soutien à la riposte. Il insiste particulièrement sur l'implication des communautés locales dans les efforts de prévention et de lutte contre la maladie afin de contribuer à sauver davantage des vies. L'épidémie s'est étendue à plus de 50 zones de santé dans les 6 provinces, notamment les Tours et le Nord Kivu, les Sud Kivu, les Haut-Ouélé, la Tchopo et les Bas-Ouélé. La transmission reste active dans plusieurs foyers, tandis que l'insécurité, les mouvements des populations et les difficultés d'accès aux soins de santé compliquent la riposte. Les préoccupations sont également soulevées concernant la prise en charge du personnel engagé dans la lutte contre Ebola. Sur le plan médical, les groupes techniques de l'Organisation mondiale de la santé recommandent de privilégier les vaccins Ervabo dans le cadre d'une étude clinique de phase 3 en République démocratique du Congo. Cette option vise à recueillir rapidement des données sur son efficacité contre le virus Bundibugyo pour lesquelles aucun vaccin spécifique n'est actuellement suffisamment avancé pour une évaluation clinique. Son efficacité contre cette souche n'est donc pas encore établie, conclut ce média.

par ici prend fin ce radio-journal. Émile Mouindo a assuré la mise en onde devant ce micro pour la présentation expédie Kialou. Passez des bons moments en compagnie de Radio Mandela. Au revoir.

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La famille Busingizi Rwagaza Poncien a la profonde douleur d'annoncer à toute la famille, amis et connaissances, le décès de leur père, grand-père, frère, oncle Poncien Busingizi Rwagaza Shabade, mort survenu à l'hôpital du cinquantenaire de Luiro à Katana le samedi 22 août 2026. Le programme de l'enterrement du vient Poncien Busingizi Rwagaza Shabade. Le lundi 24 août 2026, à 9h, retrait du corps à la morgue de l'hôpital général de la Fomilac Katana à 11h30, exposition du corps du défunt à son domicile, le 6 à Katana, à Tchahoboka, de 11h30 à 12h30, en route vers le lieu de l'enterrement à Irenga Katana, 13h30, prédication et mise en terre, mardi 25 août 2026, élevé de au domicile du défunt au centre de Katana, Tchahoboka, à 8h. Notez bien, ces messages s'adressent aux différentes familles, dont la famille Rwagaza Busingisi à Katana et à Kavumu Buhinda, à la famille Magalamuka Mukengere à Kavumu, aux agents de la CRSN Luiro, aux agents du CRSN Luiro dans le service d'entomologie vétérinaire de Luiro, à la famille Bachibola Kahesi Léon, à la famille Chigoro Alexis et à la famille Chikuru Bagula, aux frères et sœurs, amis et connaissances se trouvant partout ailleurs, sans oublier les agents du centre de santé de Tchahoboka. Ce communiqué est signé par le fils du défunt, Robert Kitumaini Rwagaza, qui signe donc ce communiqué. La grande famille Mulegwa a la profonde douleur d'annoncer aux amis, membres des familles, connaissances et à tous ceux qui sont chers le décès de leur frère, fils, beau-frère et oncle Mulegwa François, mort survenu ce samedi 22 août 2026 à 13h à la clinique universitaire de Bukavu à la suite d'une courte maladie. En cette douloureuse circonstance, la famille prie que cette triste nouvelle soit porté à la connaissance des familles Garatweza, Katoto, Telesfor, Mpango, Ntibonera, ainsi qu'à toutes les autres familles apparentées auxquelles partout où elles se trouvent. La famille recommande l'âme du défunt à la miséricorde de Dieu et invite chacun à s'unir à elle dans la prière afin que le Seigneur lui accorde le repos éternel et apporte consolation et courage à tous ceux qui sont éprouvés par cette perte. Programme des obsèques, lundi 24 août 2026, à 17h, veillée mortuaire au domicile du défunt, 6 sur Avenue Kassali 1er, référence Pont Tuonane. Mardi 25 août 2026, à 7h30, retrait du corps à la clinique universitaire de Bukavu, suivi de son exposition au domicile du défunt. À 12h30, départ pour l'inhumation au cimetière de la Ruzizi et à 14h, bain de consolation élevé des dés et que le Seigneur lui accorde le repos éternel et que la lumière sans fait brille sur lui, qu'il repose en paix. Pour la famille Chikuru Katoto, Théodore, les beaux-fils du défunt signent le présent communiqué. La famille Miango Bulambo Ringo Jean-Pierre a le regret de vous annoncer le décès de son fils Muganza Kabungulu Jean-Mel, c'est mort survenu à la clinique universitaire de Bukavu ce lundi 24 août 2026 après une courte maladie. Que cette triste nouvelle parvienne à la grande famille Tale se trouvant à Kinshasa, à tous les Banakagela ainsi que les Bachilubanda se trouvant à Mwenga et partout ailleurs. Le décès se tient à la botte en diagonale de l'INPP. L'enterrement est prévu ce mercredi 26 août 2026 au cimetière de la Ruzizi. Pour la famille, Maître Yves Miango
et docteur Brice Miango signent conjointement ces communiqués. 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La famille Bahaya Muhigirwa Joseph a la profonde douleur de vous annoncer la mort de leur chère maman Balengana Mwa Matabaro Elisabeth. La mort est survenue le 24 août 2026 dans les après-midi après une courte maladie à l'hôpital provincial général de référence de Kadutu. Nous tenons à informer aux frères et sœurs et à toutes les connaissances se trouvant à Kinshasa, à Beni, à Butembo, à Goma, Bukavu et partout ailleurs, aux collègues des services de l'ISDR Bukavu, l'aide se tient à la résidence de Papa Muhigirwa Joseph, 6 sur avenue Kalengera, quartier Mulambula, en commune de Bagira, et l'enterrement est prévu l'après-midi de ce mardi 25 août 2026 à Chikera Kasha. Le communiqué est signé par les responsables de la famille Joseph Muhigirwa. 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
1: Sijue, je ne sais pas quoi dire. Radio Maendeleo, oui. Si je vous sali. Sali nostalgie. Alors, il faut parler de monument.
0: Ouais.
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0: Mukadra nostalgie vraiment.
1: Mukadra nostalgie, il faut en parler.
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1: 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Il faut en parler vraiment. Ay pas chopiter une percée pour ta que pendant que nous avons une grande émission et une grande opportunité, Saxi à Radio Maendeleo, il faut en parler.
0: Vraiment. Voilà. Et s'il faut en parler, donc tout à fait, manini juu ya Lala, qu'est-ce que on a juu yake? 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
1: 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Il y a pas de danger. Il y a pas de danger. 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Il y a pas de
0: 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Il y a
1: pas de danger. Il y a pas de danger.
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0: Grand joueur.
1: J'en ai des garçons parmi les 10.
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1: Parmi les 10.
0: Ah, okay.
1: Les 10 enfants. Et puis, on a cité ma tante, ma Natacha, ma Sylvie, ma Johanna.
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1: 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Voilà, la vie afro-comme.
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1: 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Voilà, il passe à Bambon.
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1: Quand tu as battu, Atomique est venu deux fois. Les champions,
0: ils ont 10 000.
1: Ils ont un champion.
0: 5000
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1: 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Merci beaucoup,
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0: moment, 12h, juste à Bukavu. Salut et bienvenue pour suivre ce Radio Journal. Le fait de l'information en petit pour la première mission des vérifications du cessez-le-feu est arrivé hier lundi à Minembwe, comme convenu au terme de la dernière réunion entre l'AFSAM 23 et le gouvernement de la RDC en Suisse, dans le cadre du processus de Doha. Cette mission est perçue comme le premier test concret sur le terrain des nouveaux engagements pris dans le cadre de ce processus. Lundi 24 août 2026, lundi 24 août 1998, cela fait exactement 28 ans depuis que le massacre de Kasikam a eu lieu en provoquant la mort de plus de 1000 civils, parmi eux le chef coutumé de la communauté Nindou, le Mwami François Mubeza et son épouse, des religieux et nombreux paroissiens. Les victimes directes et indirectes de ce massacre continuent de réclamer justice et réparation. Pour le sommaire, dans quelques instants, les détails.
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0: Les hélicoptères de la MONUSCO déployés dans le cadre du mécanisme conjoint de vérification élargie plus MCVE plus de la surveillance du cessez-le-feu sont arrivés l'avant-midi de lundi 24 août à Minembwe en territoire de Fizi. Il s'agit de la première mission de vérification du cessez-le-feu à Minembwe dans la province du Sud Kivu. Le déploiement de cette mission à cette date fait suite aux engagements convenus à l'issue de la retraite d'évaluation tenue du 17 au 21 août en Suisse entre les représentants de Kinshasa et ceux de l'AFC M23. Selon le communiqué final rendu public à l'issue de cette rencontre, les deux parties ont notamment évalué l'état de mise en œuvre de l'accord cadre signé à Doha et adopté une feuille de route pour la poursuite des négociations sur les différents protocoles restants en vue de parvenir à la signature d'un accord de paix censé rétablir la paix et l'autorité de l'état dans l'est de la RDC. La mission de vérification du cessez-le-feu à Minembwe est perçue comme le premier test concret sur le terrain des nouveaux engagements pris au terme de ce nouveau round de discussions menées en Suisse dans le cadre du processus de Doha. Selon la source citée, elle intervient après une mission de reconnaissance effectuée le 20 août avec l'appui logistique de la mission de l'Organisation des Nations Unies pour la stabilisation RDC MONUSCO destinée à préparer cette opération de vérification. Et 28 ans après le massacre de plus de 1000 civils à Kasika, dans la chefferie de Luindi, en territoire de Mwenga, les victimes directes et indirectes ainsi que les défenseurs des droits humains et autres personnalités continuent de demander justice et réparation. À l'occasion de la 28e année commémorative de ce massacre intervenu le lundi 24 août 1998, des voix dénoncent l'inaction des organes judiciaires nationaux et la justice internationale face à ce qu'elle qualifie de crimes contre l'humanité. Les détails avec Myriam Mufano.
2: Selon Bulambo Mulungula, notable de la chefferie des Luindi, les familles victimes de ces massacres constatent malheureusement que leurs bourreaux surquillent paisiblement et nombreux occupent même des postes et des responsabilités dans le gouvernement. Ces familles veulent que justice soit faite pour mettre fin à l'impunité longtemps décriée et pour empêcher à d'autres acteurs véreux de commettre des actes d'une telle cruauté, indique Bulambo Mulungula.
3: Nous célébrons la 24e commémoration du massacre des Luindi Kasika. Ce massacre a été perpétré du 24 août à un lundi 1998 et jusqu'à aujourd'hui, le lundi encore 24 août 2026, les gens de Kasika et toute la communauté de Banyindu n'assistent à aucune réparation ni justice de la part de notre gouvernement ni de la part de la communauté internationale. Les auteurs vaguent librement dans les pays, ceux qui ont commis ces massacres et certains d'entre eux occupent de hautes fonctions dans le gouvernement. Nous demandons qu'il y ait justice et réparation concernant la population qui a été tuée et la population qui a perdu les leurs ce lundi-là du 24 août 1998.
2: À l'occasion de la 28e année commémorative de ces massacres intervenus lundi 24 août 1998, des voix dénoncent l'inaction des organes judiciaires nationaux et la justice internationale face à ce qu'ils qualifient des crimes contre l'humanité. Il s'y est précisé qu'aucune activité n'a été organisée à Kasika ce lundi 24 août à cause du contexte sécuritaire précaire dans cette partie de la province du Sud Kivu. Entre-temps, dans un message publié à la même occasion, le prix Nobel de la paix 2018, Denis Mukwege, a indiqué expliquer que, 28 ans après Kasika, il est temps de briser le cycle des violences et de l'impunité, d'établir toute la vérité, de rendre justice aux victimes et de mettre fin aux violations récidivistes du droit international et des droits humains en République démocratique du Congo. Pour rappel, le lundi 24 août 1998, les populations de plusieurs villages de la chefferie des Luindi, principalement Kasika, avaient été massacrées. Les Mwami François Mobeza, chef coutumier de la communauté Nindou, avait été exécuté et son épouse, enceinte des jumeaux, éventrée. Des religieux et de nombreux paroissiens furent tués, conclut Mukwege, qui appelle le gouvernement de la RDC et la communauté internationale à mettre en œuvre les recommandations contenues dans le rapport Mapping.
0: Et la nouvelle dynamique de la société civile du Sud qui vous dénonce la recrudescence de l'insécurité dans la commune de Baguir, particulièrement dans le quartier Chikira à Bukavu. Le cas le plus récent remonte à la nuit de samedi ou dimanche dernier où la résidence familiale d'un cadre de base sur l'avenue Tichoulé a été attaquée par des hommes armés non autrement identifiés. Selon cette structure citoyenne, les assaillants ont ouvert le feu faisant 4 morts, dont 2 enfants, l'épouse du cadre des bases et l'enfant de son beau-frère. 2 autres personnes grièvement blessées poursuivent les soins, indique notre source. Face à cette situation, la NDC appelle les autorités militaires et policières à renforcer la sécurité dans cette partie de la province, notamment à travers des patrouilles régulières et des enquêtes pour retrouver les auteurs de cette attaque. Elle invite également la population à rester vigilante et à dénoncer tout mouvement suspect. Le porte-parole provincial de la NDC, Maître Wilfried Abamungu, en parle dans cet élément.
4: Nous dénonçons avec fermeté cette insécurité devenue monnaie courante dans cette partie de la ville de Bukavu qui sème la désolation et la psychose au sein de la population. Nous recommandons aux autorités militaires et policières de diligenter une enquête urgente pour identifier et arrêter les auteurs de ces crimes odieux. Aux autorités de renforcer la sécurité de paisibles citoyens par l'organisation de patrouilles mixtes nocturnes et diurnes dans la commune de Baguira. À la population de rester vigilante et dénoncer tout mouvement suspect et de collaborer étroitement avec les cadres de base et les services de sécurité. Nous présentons nos condoléances les plus attristées à la famille éprouvée et exigeant que justice soit faite.
0: Toujours dans la ville de Bukavu, un braquage a été opéré lundi 24 août sur l'avenue de la presse vers Pajeko en commune d'Ibanda. Au cours de cette opération qui a visé une institution financière, les assaillants ont apporté de l'argent selon des témoins de l'événement. Le bilan fait également état d'une personne blessée par balle sur place. Sur des images devenues virales sur les réseaux sociaux, on y voit des personnes en tenue civile finir leur opération et s'en aller sans précipitation, ce qui indigne plusieurs internautes.
5: Les services
0: de sécurité à redoubler des vigilances pour mettre fin à des opérations aussi violentes en plein centre-ville de Bukavu. Et un conducteur de taxi-moto, 10 motards, a été tué dans la soirée de lundi dernier par des hommes en armes non identifiées dans le sous-village Yenga à Kakondo, dans le village d'Enzizi, groupement de Louis. Nous sommes en territoire de Kabare. Tout a commencé aux environs de 19h au cours d'une incursion d'hommes armés qui ont ravi des téléphones avant de s'en prendre à 9 jeunes du village qui ont été amenés à une destination inconnue. Sur leur passage, 7 de ces jeunes ont été libérés à l'exception d'un seul qui du reste vit avec handicap, indique la société civile locale. De passage dans la même plantation en provenance de Louis pour Katana, avec un passager, un conducteur de taxi-moto a été fusillé par les mêmes bandits armés et ce dernier est décédé sur le lieu. Son client par contre a été atteint par une balle et a été transféré dans une structure sanitaire pour des soins appropriés. Pour la société civile sous noyau de Louis, des mesures sécuritaires devraient être renforcées dans ce milieu à travers notamment le déploiement des éléments de l'ordre sur ce tronçon. Le président de la société civile dans le groupement de Louis, Didier Tshizabayongwa, en parle dans cet extrait.
6: Parmi les 9 jeunes emportés, il y a un certain Paulin, handicapé de son état. En arrivant à plus de 4 kilomètres, ils ont dit qu'ils n'avaient pas besoin de tous ces jeunes, mais ils avaient tout simplement besoin d'un certain Paulin, handicapé de son état. 8 jeunes ont été relâchés, mais malheureusement, M. Paulin n'a pas été relâché parce qu'ils ont dit qu'ils sont venus à la recherche de M. Paulin. Les motards, avec son client qui était en train de quitter Luhihi vers Katana, les ont rencontrés en cours de route. Les malfrats ont pensé que c'était une intervention des militaires. tirs. Ils ont tiré sur le motard et son client. Le motard a succombé sur place. Le client a été amené à l'hôpital Fomilak Katana, là qu'il suit des soins et son état de santé est très critique. Il y a les militaires qui sont venus des cliniques vers Fomilak Katana et d'autres sont venus de la cimenterie de Katana. Malheureusement, les malfrats étaient déjà partis. Nous plaidons pour que ce tronçon soit sécurisé parce qu'entre l'hôpital Fomilak Katana et la cimenterie de Katana, il y a moins de 4 km. Ce genre de pratiques, ils passent toujours même pendant la journée.
0: Vous venez de suivre Didier Chizabayongwa, président de la société civile dans le groupement de Louis. Et dans la ville de Bukavu, un jour après l'incendie qui a consumé plus de 200 maisons dans l'avant-midi de dimanche dernier sur avenue Hôpital Général au quartier Nkafu, les victimes restent abandonnées à elles-mêmes. Dans un contexte de crise économique, des dizaines de familles n'ont que leurs yeux pour pleurer pendant que leur investissement était en train d'être dévoré par les flammes dans cette partie de la ville de Bukavu. Retour sur les faits, la situation des terrains, dans ce reportage rendu par Hélène Boudjiriri.
7: Sur le lieu, certains habitants ont encore de la peine à croire à ce qui leur est arrivé. Main sur la joue, ils observent impuissamment les restes de leurs biens calcinés. Certaines victimes ramassent les restes des tôles endommagées par le feu, alors que certains enfants circulent à la recherche des métaux, communément appelé Mabende. Les témoins parlent d'un événement particulier et difficile à décrire. Présente au moment du drame, cette femme nous partage son témoignage.
8: Je venais juste de l'église. En arrivant ici, j'ai vu cette maison en près de s'enflammer. Voulant évacuer ma valise, j'ai été surprise par le feu et j'ai tout abandonné. Je n'ai sauvé que mes trois enfants. Nous demandons aux personnes de bonne volonté de nous venir en aide et aux autorités de faire la même chose. Bientôt, c'est la rentrée scolaire. Nous ne savons plus quoi faire. C'est un coup dur que nous venons de subir.
7: Tout en compatissant avec les victimes, la chef du quartier Nkafu Didienne Mwati déplore cet énième cas d'incendie. Elle appelle les habitants à plus de prudence et vigilance lors de l'utilisation de toutes les sources d'énergie. Didienne Mwati plaide également pour une assistance en faveur des familles qui reste sans abri dans un contexte de préparation de la rentrée scolaire.
9: Plusieurs maisons étaient calcinées et d'autres détruites pour éviter la propagation du feu. Jusqu'à présent, donc la cause n'est pas encore établie parce que dans la maison où l'incendie a commencé, il n'y avait personne. Aujourd'hui, vous voyez, il y a plusieurs personnes qui ont passé la nuit à la Belle Étoile et d'autres manquent où aller. Même il n'y a pas à manger. Plusieurs biens de leur maison étaient partis. La population vit dans le désespoir. Et c'est pour cela que nous demandons à toute personne de bonne volonté de le venir en aide. Toute personne de bonne volonté qui peut avoir un cahier, un stylo, l'uniforme. Parce que dans toutes ces familles, il y a des enfants. Et bientôt, dans des semaines, ça sera la rentrée scolaire. Celui qui peut avoir quelque chose comme un coup de main peut venir en aide pour ses écoliers. Je commence d'abord par adresser mes compassions à toutes les familles qui ont été victimes. Et ensuite, d'être vigilant et de faire tout pour mettre à côté tout ce qui peut être à la cause des incendies. Mais aussi, je demande aux femmes de ne pas laisser la cuisine aux petits-enfants. Mais aussi de veiller aux installations électriques, des panneaux solaires, ainsi de suite.
7: Signalons que certaines familles victimes de cet incendie passent la nuit à la Belle Étoile, d'autres vivent dans des familles d'accueil et d'autres encore dans des églises et écoles voisines.
0: Des maisons détruites, des champs dévastés, des animaux de la basse cour emportés par les eaux des pluies. C'est le bilan d'une pluie accompagnée d'un vent violent qui s'est abattu sur la majeure partie du groupement d'Izegui en territoire de Walungu l'après-midi de dimanche. Le secrétaire administratif du groupement d'Izegui, Kulondo Baganda, qui nous livre l'information, souligne que parmi les villages les plus touchés, j'y arrive, figurent Lugo, Kalambi, Chishozi et Mulinkankumba. Ainsi, il appelle les personnes de bonne volonté à venir en aide, surtout aux personnes affectées, particulièrement les agriculteurs qui préparaient déjà la saison culturelle afin de mieux s'en sortir. Le secrétaire administratif du groupement d'Izegui, Kulondo Baganda, en parle dans cet élément.
4: Nous dénonçons avec fermeté cette insécurité devenue monnaie courante dans cette partie de la ville de Bukavu qui sème la désolation et la psychose au sein de la population. Nous recommandons aux autorités militaires et policières de diligenter une enquête urgente.
10: La pluie qui s'est abattue sur la majeure partie du Kmadi Zegue a fait beaucoup de dégâts matériels. Des toitures de maisons ont été emportées par les vents violents. Des toitures de l'église catholique du Zegue, des maisons des citoyens, même les chats ont été inondés. Tous les cultivateurs préparaient la semée d'ici là. Nous prions aux hommes de bonne volonté, aux humanitaires, tant national qu'international, de les venir en aide.
0: Venez de suivre Koulondoa Baganda, secrétaire administratif du groupement Dizégué. Plus de 1640 enfants de la ville de Bukavu ont reçu des kits scolaires complets pour la rentrée scolaire 2026-2027, dont de la fondation Mapendo Kasayane Mireille. Cette assistance leur a été octroyée en deux jours, soit du dimanche 23 au lundi 24 août 2026. Selon Chan Siragi, qui a conduit l'équipe chargée de cette distribution, chaque enfant a reçu un paquet constitué de plusieurs effets, dont des sacs, des cahiers, stylos, lattes et autres fournitures essentielles. Cette assistance a concerné les enfants venus de tous les coins de la ville de Bukavu, y compris Banda, Kadutu, Chiriri et Kacha, précise notre source. Elle fait savoir que cette action a été initiée par la présidente du conseil d'administration de cette fondation, Madame Mapendo Kasayane Mireille, qui place l'éducation au cœur de ses priorités. Les enfants bénéficiaires et leurs parents remercient la fondation Kasayane pour cette assistance qui, selon eux, leur facilite une bonne rentrée des classes. Maendeleo. 12h16 par ici prend fin ce Radio Journal. Merci infiniment à vous tous de nous avoir suivis.

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1: La grande famille Muliego a la profonde douleur d'annoncer aux amis, membres de famille, connaissances et à tous ceux qui leur sont chers, les décès de leurs frères, fils, beaux-frères et oncle Muliego François, survenu ce samedi 22 août 2026 à 13h. À la clinique universitaire de Bukavu, à la suite d'une courte maladie. En ces douloureuses circonstances, la famille prie que ces tristes nouvelles soient portées à la connaissance de famille Garatueza, Katoto Telesfor, Pongo, Tibonera, ainsi qu'à toutes les autres familles apparentées où qu'elles se trouvent. La famille recommande l'âme du défunt à la miséricorde de Dieu et invite chacun à s'unir à elle dans la prière afin que le Seigneur lui accorde le repos éternel et apporte de consolation et courage à tous ceux qui sont éprouvés par cette perte. Programme des obsèques, lundi 24 août 2026 à 17h, veillée mortuaire au domicile du défunt, 6 Siraveni Kassali 1er, référence Pont Tuonone, mardi 25 août 2026, cet ergiste retrait du corps à la morgue de la clinique universitaire de Bukavu, suivi de son exposition au domicile du défunt, 12h30, départ pour inhumation au cimetière de la Ruzizi, 14h, juste bain de consolation et levée des dés. Que le Seigneur lui accorde le repos éternel et que la lumière sans fin brille sur lui. Qu'il repose en paix. Amen. Pour la famille Chikuru Katoto Théodore, le beau-frère du défunt.
2: La famille Makala a la profonde douleur d'annoncer aux membres des familles Makala, Taïra, ainsi qu'à leurs amis et connaissances, les décès de leur fils Mutumwabiri Makala Edgar, survenu à Bunia à la suite d'une très courte maladie durée ayant évolué en moins de 24 heures. Lieu de recueillement, les personnes désireuses de rendre hommage aux défunts peuvent se recueillir au domicile familial suivant. À Goma, quartier Kiziba 2, référence école Kiabu. À Bukavu, quand TV chez Papa Désiré Makala. Programme des obsèques, lundi 24 août 2026 à 17h, inhumation et le dernier repos du défunt à Bunia. Mardi 25 août 2026, messe de commémoration à 11h, suivi du partage des moments de réconfort, du bain de consolation et de la levée du deuil. Profondément touchée par cette douloureuse épreuve, la famille Makala exprime sa sincère gratitude à toutes les personnes qui, de près ou de loin, lui témoignent leur affection, leur compassion, leur prière et leur soutien en cette période particulièrement difficile. Que son âme repose en paix. C'est la famille qui signe.
0: La famille Busingisi Rwagaza Poncien a la profonde douleur d'annoncer à toute la famille, amis et connaissances, le décès de leur père, grand-père, frère et oncle Poncien Busingisi Rwagaza Shabade, mort survenu à l'hôpital de cinquantenaire de Luiro à Katana le samedi 22 août 2026. Le programme de l'enterrement du vieux poncier Busingisi Rwagaza Shabade se présente comme suit. Le lundi 24 août 2026, à 9h, c'était le retrait du corps à la morgue de l'hôpital général de la Fomulac Katana. À 11h30, exposition du corps du défunt à son domicile 6 à Katana, Chahoboka, de 11h30 à 12h30, en route vers les lieux d'enterrement à Irenga, Katana. De 13h à 13h30, prédication et mise en terre, mardi 25 août 2026, levée des deuils au domicile du défunt au centre de Katana, Chahoboka, à 8h. Notez bien, ce message est adressé aux différentes familles dont la famille Rwagaza Busingisi à Katana et à Kavumu Buhinda, à la famille Magalamuka Mukengere à Kavumu, aux agents du CRSN Luiro dans les services d'entomologie vétérinaire de Luiro, à la famille Bachibola Kahesi Leon, à la famille Chigoro Alexi et à la famille Chikuru Bagula. aux frères et sœurs, amis et connaissances se trouvant partout ailleurs, sans oublier les agents du centre de santé de Tchahobouka. Ce communiqué est signé par le fils du défunt, Robert Kitumaini Rwagaza. 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

0: I really didn't understand that called yo repeat. En français, désolé, je n'ai pas compris. Pourriez-vous répéter? In English, I don't see what you mean. Could we have some more details, please? En français, je ne vois pas ce que vous voulez dire. Pourrions-nous avoir plus de détails? In English, will you mind spelling that for me, please? En français, pourriez-vous épeler cela pour moi, s'il vous plaît? In English, sorry, I think you must understand, you must understand what I said. En français, excusez-moi, je pense que vous n'avez pas compris ce que je voulais dire. The following is holding a meeting. En français, holding a meeting. En français, maintenant, comment conduire une réunion? In English, good morning or good afternoon, everyone. En français, bonjour tout le monde, Sally. In English, if we are all here, let us get started. En français, si tout le monde est là, nous allons commencer la réunion. In English, we are pleased to welcome Mr. Cathy from Kinshasa. En français, nous avons le plaisir d'accueillir Madame Cathy de Kinshasa. In English, I would like to introduce Mrs. Cathy Mouvole. En français, je voudrais vous présenter Madame Cathy Mouvole.
1: Well, let's to add with this, I'm afraid Jeannie can't be with us today. She is in Goma. Désolé, Jeannie ne peut pas être avec nous aujourd'hui. Elle est à Goma. That is French, English. I'm afraid Jeannie can't be with us today. She is in Goma. John, have you completed the report on new package? John, have you completed the report on new package? French, Jean, avez-vous fini le rapport sur notre nouvelle offre? Jean, avez-vous fini le rapport sur notre nouvelle offre? French, English, John, have you completed the report on new package? Has everyone received a copy of the Smith report? Has everyone received a copy of the Smith report? French, est-ce que tout le monde a eu une copie du rapport Smith? Est-ce que tout le monde a eu une copie du rapport Smith? French, English, has everyone received a copy of the Smith report? Jimmy, would you mind taking notes today? Jimmy, would you mind to take notes today? French, Jimmy, pourriez-vous prendre les notes aujourd'hui? Jimmy, pourriez-vous prendre les notes aujourd'hui? French, English, Jimmy, would you mind taking notes today? I suggest we go round the table first. I suggest we go round the table first. English, je suggère que nous commencions par un tour de table. Je suggère que nous commencions par un tour de table. French, English, I suggest we go round the table first. So, let us start with item number one. So, let us start with item number one. French, donc, commençons avec le point numéro 1. Donc, commençons avec le point numéro 1. French, English, so let us start with item number one. Thomas, would you like to introduce this item? Thomas, would you like to introduce this item? Thomas, pouvez-vous présenter ce premier point? Thomas, pouvez-vous présenter ce premier point? French, English, Thomas, would you like to introduce this item? Let me just summarize the main points. Let me summarize the main points. French, je vais résumer le point principal. Je vais résumer le point principal. French, English, let me just summarize the main points. To sum up, or in brief. French, pour résumer en bref. English.

0: 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Oui, dans d'autres régions africaines, il y a un couscous. Oui. Mais le couscous dont nous parlons ici, c'est le couscous banane manioc. 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Pour la préparation du couscous, tout à coup vous avez besoin de épicher les manioc et tout. 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Mais il faut faire un bon choix y a manioc. Tu qui usa les manioc variété amère. Avec qui l'a maintenu moi t'as apprécié. Mais faites toujours un bon choix à cause variété douce. Après kuisukula, ça on aikata, rassurez-vous à kutoshe le muzizi ya katikati. 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À part ça, on va aussi prendre les bananes. 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
0: Ça dépend, ça dépend. Mais de préférence, ni ya kuuza yenye iko un peu na kate sio kikasha kwa jaune à l'intérieur.
1: Okay.
0: Pour que il change la texture ya nani ya ile fufu yetu. Parce que normalement le fufu là ça doit être soit jaune ou soit un peu doré. 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
1: La santé.
0: Oui. Mais la différence c'est que ikuwa un peu doré ou soit jaune. Alors, nilikuwa nasema tunatosha bule matashi wanzani bule wa ndizi, na bo tunatosha bute parce que notre fufu ne doit pas avoir de tâches. Alors, ça touche et tosha, tunakamata maji, tunatokotesha, ce qu'on appelle manioc, miogo. Tunai tokotesha. Seul d'abord. Naitokotesha yopik. Alors ça dépend de vous-même. Si vous voulez, vous pouvez mettre un peu de sel. Nani pensez moi à sel, ça va. Si vous voulez, vous pouvez mettre ça. Dans le cas contraire, vous pouvez préparer sans mettre du sel. Mais il y a les gens qui mettent le sel du yaku, améliorer le goût. Alors, unaitokotesha vile. Après, ça on a miogo yako inaanza hivya, unakuya unatia banane. Parce que le banane, avec la vapeur seulement, il n'a pas choisi avec la vapeur. L'erreur est de mettre ça au début du ou qui tient pas le kumwanzo au banane, il t'a regué na kwa bouille. Pourtant, ce n'est pas ce dont on a besoin. On a besoin de quelque chose. On a quoi ka miogo iko qualité moyenne, miogo enye. Ça il naïvia, il n'a quoi qu'à savoir que bunga bunga.
1: D'ailleurs,
0: on a quoi que les qualités. Alors, c'est en ce moment-là où on va faire il est banane. On était à la dernière minute, presque au moment de la cuisson. C'est vide. Après là, nous allons mettre ça de côté. Tuneyacha ipoli. Vous pouvez y acheter la pola, ou soit, si vous êtes pressé, vous pouvez directement prendre ça. Mais de préférence, ne cuisez pas directement en gali moto. Ok? Parce que c'est un fou,
2: na fufu na kuliwa ka ingali moto. Yeah. Alors là on vient avec notre il est kino et tout. Il y a des personnes qui utilisent la taille ma kino ici sa kidogo, ils se banato ndia ka mon piment. Bon moyen n'a pas natena kidogo sana juku na kwaka ya kidogo ya moyen. Il a moyen awezi twangia mosombe quand même ya mingi kama ni kokoliko, kama ni maepice ndio na twangia mu. Donc il est à vide. Na kuna kwaka zengine tu ma sorte zimoya parce que c'est du fufu pilé, mais ce n'est pas à dire que utai pilé na kino ifu qu'on a piqué, non. Mm. Parce que il a déjà regué. Donc tu seras en train d'écraser. Utako qu'on est écrasé. Alors, ça va se faire soit avec de l'huile ou soit avec de l'eau. Mm-hmm. Mais moi je préfère beaucoup plus kufana avec de l'huile quand c'est votre première fois. Mm-hmm. Parce que ma futa, il t'a quoi connaître na glisser, il connaître na inatisha comme on a fait ma vie.
1: Moi il est kino.
2: Pourtant, quand vous ne maîtrisez pas encore bien cette préparation là, qu'il fanya na mai, beaucoup de gens commettent l'erreur. On a qu'à du coup ta mai na ingia ndani ni na quoi anenda mjuku qu'on a régler sa pâte et ça va plus constituer une pâte ya fufu. Alors, donc là-bas, disons seulement que c'est du fufu. Parce que ni foufou, mais ni foufou yenye, la matière première ne passe pas d'abord à une transformation où on va moudre la farine. Mm-hmm. Mais c'est un foufou où on passe de la matière première directement sans transformer, mm-hmm. tout n'est pitché, ça subit la chaleur, qui chatou la caisse, ça t'en est écrasé, tout n'est pilé. Donc, ni foufou. Mm-hmm. Et c'est pourquoi les autres appellent ça foutou. Mm-hmm. Ok? Piler les foutous. Beaucoup de gens, d'ailleurs, déjà, il est terme à piler foutous. Mmh. Mais ce n'est pas foutou, c'est foufou, mais il est prononciation ça. Là, il y a certains secteurs, cultures, où on prononce ça foutou.
1: Foutou.
2: Oui, mais il y a un petit caca foufou. Maintenant, il prononce ça foutou. Alors, après ça, nous allons maintenant passer tout à l'heure, ça piler ça. Il est voilà quoi écraser. Il est manioc na banane. On commence par le manioc. On a tiré manioc. Bon, pas toute la quantité ou quoi na yo. On a tiré quand on a une petite quantité à manioc. On est donc on est écrasé ou alors qu'on est en empilé. Après, parce que manioc on dit à quoi ça veut dire qu'on goûte par rapport na banane. Bah, pas dans le goût dans le sens qu'il y a écouvia il y a mais la texture à manioc. Voilà la consistance, et c'est pas la même chose qu'à banane. Mmh. Et c'est pourquoi même la banane, il ne vient quand même à la vapeur seulement, contrairement au manioc. Mmh. Alors, en ce moment-là, on va prendre maintenant de l'huile. Avant, on tient quoi, on teste l'huile, l'huile qui nous est à on n'a pas qu'à la huile, qu'on a à piler. On va piler manioc. Après couper manioc, on est d'accord qu'on a tiré des portions aussi des bananes. Malgré l'endroit qu'on a fait mélange, on a échangé. À même temps qu'on est na il pas qu'à la co mafta bakidogo. Maintenant il y a les gens qui utilisent soit l'huile de palme, mais ni huile de palme et ni balisha pigre. Banane pigre, ou t'as tiré les huiles dans le pigre. Même l'huile ya kalanga, à ta ramener l'huile à tourner sol ou à l'arachide, ou t'as pigre quoi en zone et tu mouches.
1: Et la pola.
2: Il n'a pas là que ce ne soit manqué tout mes quiches. Alors vous continuez comme ça avec ces processus-là jusqu'à ce que vous allez avoir une pâte. Mm-hmm. Et c'est avec cette pâte-là que vous allez prendre mon a tout la fin d'année, tout la camate les pâtes, tout na etouche moule mukino. Et puis on peut faire maintenant des tartines. Mm-hmm. Parce que c'est déjà une pâte à manioc. Na banane, mm-hmm. avec la présence de l'amidon dans le manioc, yeah. il t'a permettre à ce que les pâtes couent soit élastiques, pas tellement élastiques mm-hmm. dans le vrai sens, mais il t'a constitué une pâte. C'est cette pâte-là, ça peut avoir une couleur soit dorée, soit jaune. Ça dépend de banane yenye ou diti andane. Na banane, et pas chouette na banane à couivi à sana, du banane à couivi à sana. Il t'a régué à mbio.
1: Namuya changa.
2: Mm-hmm. Ok. Alors, après cette étape-là, ce qui va suivre, ni kou kata sa sele ma boule, ni boule et mouton la fanaka na mikono. unaenda uko naipatia forme na mikono juu sha iko déjà na kama futa
1: lakini en tout cas hygiène n'est pas les
2: oui ça demande vraiment de l'hygiène parce que ni quelque chose que seul Afrique qui l'étape où t'as quoi obligé oui piqué nanani na mikono même pour écraser il y a certaines personnes qui écrasent anakamata mkono na fanya ya ngumi anaanza ça écraser na ile ngumi
1: pale unatosha ya mavage ya mavernis yote parce quoi la
2: vie parce quoi ma ongle artificiel on passe par ma tu as mon réflexe contracté bouchafou directement. Donc, on a Ifan. Même nous, quand on sait déjà que notre connaissance, Maman Koucha, on ne va pas se permettre de faire un tel repas. Parce que ça demande un peu plus d'hygiène. Bon, à part ça, tout ça, il m'a bousé tout. On a Itia. Parce que c'est quelque chose d'aîné. On finit de préparer. Il faut passer directement à la consommation.
1: Donc là, il est laissé.
2: Il est laissé. Oui. Parce que. Bon, il y a maintenant certaines personnes qui prennent ça, ben ils font un bon massage, c'est vide. Après qu'ils font un massage, on a superposé comment ils ont chongé, ils ont envoyé chaleur yulu, toutes les vapeurs, toutes les hypatéka qui font coûte. Donc, dans ce sens-là. Et à partir de ce moment-là, notre foufou, foutou ou couscous est déjà prêt. Alors, nous allons passer à l'accompagnement. Accompagnement et tout à fait, on a bien dit que ça sera du gombo, civil, ou de avec le poisson yamushi. Ok. C'est pourquoi vous allez voir la plupart de personnes, donc tu coupes directement, tu fais passer dans la sauce, directement tu manges.
1: Après
2: la
1: bouteille,
2: non. Il n'y a pas ça. Et puis c'est tellement bon vu qu'il y a la présence de la banane, c'est un peu sucré. Alors, à partir de ce moment-là, tout à quoi déjà dans sa maquille à mochi, de préférence, c'est quoi Kambale. Je crois que les gens comprennent Kambale. Poisson chat, Kambale. Donc, on a préparé les Kambale. Après, on est chez Kata de morceaux. Vous lavez parce qu'il y a quelqu'un toujours avec un peu de sable, de poussière et tout. Tu as exposé vile. Après, vous lavez. Évitez de couper ma morceau zakido, vous coupez des gros morceaux pour que ça, on a épigé ici pour des canes. Il faut donc acheter Kambale à Mzuri parce que à un certain moment, je voyais des mamans qui marchaient avec le Kambale à Moshi. Mais c'est pas le même Kambale à Moshi qu'on nous vendait Zamani et Balisha, Bacha Nyonga, Bane Kunja, Chanjo Bana Kaush. Mais eux marchaient avec des Kambale, Zezidipita Turuka Moshi, Zebalikata Mamoso. C'est ce que je vois beaucoup plus à Bukavu actuellement, Batu, Bikona, Uzisha. Alors, ça, Ushaouza, soit c'est il est Nyesha Katua Katua Anjo Liouza, vous préparez ces morceaux comme ça. Alors, nous allons passer à la préparation. On commence par la sauce. Parce que moi-même, je me dis que Kambale Nisama qui déjà n'a quelque chapigui, ouais, chivi, en quelque sorte. On va passer à la sauce. On fait la sauce. Après avoir fait la sauce, on va. Comment on appelle? On va mettre cocolico. Ok. Il y a une fois, on avait déjà expliqué ici une technique pour préparer cocolico avant qu'on incorpore une chakula. On va toujours utiliser cette technique-là. Technique ya kukamata kokoliko, unaitia mchungu, unaitia kumwewa kidogo, inakuwa sabule unaipiga yupe, kisha apre unakia, njoso unaka msos vraiment, tu vois que ni kokoliko unakia na buma, na mafundo, ili ya vide, je tuta prepare, et puis, après avoir fait ça de côté, unakia unayinkorpore msos, kisha unatia samaki zako, un peu d'eau inatokota, facile à faire. Il y a aussi une autre sorte à Kambale. Ce sont des petits Kambale là. On peut dire que des fois je vois ça au marché. Vraiment c'est tellement bon. Tellement bon. Mais là où j'ai beaucoup plus vu ça, Nibatuya au Katanga, dans les Katanga Joba Mingi. C'est beaucoup plus sur les marchés. Là, on va griller. on a brillé. Gisto a pika ka ndakala yaku yaku ka on a kalanga ndakala. Vile vendu ta kalanga vule mumanani. Usha blave on a kalanga on a fa sauce moule. Quand tu t'es en train de préparer, tu vas pas faire la sauce de côté.
1: Okay.
2: Alors notre sauce est à contenir donc la sauce que nous allons mettre mouille kambale. Dieu il est à contenir mafuta ya kalanga, il a contenir oignon, il a contenir tomate, il a contenir poireau à poivron, ok. Et ensuite il a contenir gingembre, ok. Ce sont des ingrédients qu'on avait cités au départ, na ail. Et après ça, on passera aussi à la préparation de notre gombo. Les gombos préférés pour ces couscous-là, ces foufous-là, c'est les gombos ya bouillot, ya maïlé, ya maïlé, il y a kakanaïlé, il est lulenda. Ok, c'est beaucoup plus ce qui est préféré. Donc, on aura besoin de la tomate sémant et de l'oignon et du sel. Et puis de l'eau, on a qu'à tel gombo yako. On a kata matungulu, on a kata tomate, on a tia chumvi, on a tia, bon, il y a ceux qui mettent un peu d'huile, on a tia kumoto, on a tia itokote, mpaka gisi itaï, via biote bina tokote a ku, ku limoya. Au fait, ça, un peu ça, notre recette de ce jour, bon, pourquoi on a choisi aussi ces foufous là? Parce que, nous avons dit qu'il y a des gens qui imitent les choses sur les réseaux sociaux. Son ami cool, on a ce qu'il y a que c'est bon. C'est vilé. Mais en te disant que c'est bon là, tu dois savoir, est-ce que vraiment, ce que je mange là, c'est nutritif. Parce qu'on a fait qu'on est un peu moins, tu t'habitues à manger un aliment, on a remarqué que tu augmentes beaucoup plus de poids. C'est vilé. Alors, tu vas te demander, non, on est combien, il m'a scouné. C'est parce que tu as changé tes habitudes alimentaires, tu es beaucoup plus accro, kuchakula, peut-être moins, du disken et abutam. Parce que la majorité des gens mangent des aliments par rapport à guyaye, du guyaye et abutam. Il m'a dit que je n'ai pas dit, mais est-ce que ça veut dire que je n'ai pas dit. Pourtant, bile, on a dit que je n'ai pas dit, peut-être que c'est ce qui pouvait t'aider beaucoup plus naniaco. Alors on a du coup tabato à peine beaucoup plus ce qui est bon sucré et tout et tout, mais nous devons savoir que les foufous là et à manioc plantain ils sont très riches en glucides parce qu'il y a les glucides dans le manioc, il y a aussi des glucides dans les plantains, les bananes plantains. Donc ça va nous apporter beaucoup plus de calories, il y aura beaucoup plus de calories, beaucoup plus d'énergie pour nos activités qui sont quotidiennes. Mais aussi on avait dit que moulenda ni moko amidon, mais c'est aussi une source de fibres, ça va aider beaucoup plus la digestion, surtout avec le banane plantain. Et t'a permettre digestion parce qu'il y a des gens qui te disent que non, pour que digestion qui est bien en akula kakwanza qui tika avant de manger les repas. Donc le fruit là que nous avons toujours conseillé, il y a un apenda kakule par exemple qui tika pour faciliter la digestion. Mais ça contient aussi des vitamines comme la vitamine A, vitamine C, vitamine B, mais aussi les minéraux. Il y a du potassium dedans, il y a des calcium, même si c'est en petite quantité. Mais c'est faible en protéines, vous voyez, faible en protéines. Jomala, il faut toujours qu'il y accompagne, soit avec les poissons par exemple. C'est vilé. Alors, quand on dit accompagner, c'est l'accompagnement doit dépendre de ce qui était au départ. Au départ, comment il y a quoi dans l'aliment et de quoi pauvre en protéines, ce que je dois accompagner avec, il n'a pas chaque fois riche en protéines. Mais il y a des gens qui accompagnent du tout ni abutamu en accompagner. Parce qu'on peut même accompagner ça avec les haricots. Parce que ni miyogo na bi bon ils savent le tout, on a piga miyogo ndizi na maragu na vichanga mchungu moya. On peut accompagner avec de l'haricot parce que les haricots il y a de protéines dedans. Ok, donc c'est un peu sans, c'est vraiment un aliment énergétique qui est né, beaucoup plus apprécié dans ma culture africaine, Zamingi. Et surtout que ici chez nous aussi, en RDC, tout ça, on a habitude à voir ma vidéo, chercher à copier ce qui se passe dans les pays voisins. Alors, C'est un peu ça, c'est pourquoi nous sommes dit, pourquoi ne pas aussi expliquer Kubatu Bengine, comment faire, il est foufou, et à ville. C'est tellement facile, même si tu as une explication quoi Mourefou, mais quand tu passes qu'au pratique, au péché, c'est quelque chose de tellement facile.
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2: 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Ça ne demande pas ma étape à Mingi Mingi pour faire ça.
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2: 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Tutarepete toujours, prendre beaucoup d'eau. Saison sèche inaanza déjà. N'oubliez pas de nous... Il faut s'hydrater tout le temps, ok? Je vous supporte ma manani. Ou quand on a mouta nanguka mbarawara nazimia, peut-être. Et puis toujours faire un effort lorsque vous avez des longues journées et tout, rassurez-vous de au moins manger. Djoui djoué na kia di djoua makali. Et surtout que nous entendons déjà les histoires d'Ebola. Il faut prendre vraiment toutes ces précautions. Il faut marcher même avec de l'eau dans des gourdes, ma bouteille, ou t'es sous ça, tu peux avoir 1,5 litre, tu te dis que non, ça c'est ce que je vais consommer toute la journée. Nous insistons beaucoup plus sur ça, surtout qu'équipe pour Elishanza. Mais aussi, n'oubliez pas de consommer les fruits au moins chaque. Je sais déjà que le légume, vous allez en manger à la maison, mais n'oubliez pas de consommer les fruits. Avant de prendre votre repas ou tout au long de la journée, il t'a préparé digestion en tant que motake akula, fufuyako mangaribi, mais ça va déjà préparer, tu auras déjà placé un bon tapis pour ce que tu vas manger après.
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2: Non, mais non, choukourou pire.
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3: C'est un plaisir d'être avec vous, fidèles auditeurs et auditrices. Vous êtes à l'écoute de Habari za Mahali, votre bulletin d'information humanitaire produit au site Kivu. Dans ce bulletin humanitaire, nous parlerons de la situation épidémiologique de la maladie à virus Ebola dans la province du site Kivu, ainsi que les défis qui compromettent la riposte de la maladie à virus Ebola. À la présentation de ce bulletin humanitaire à Habari za Mahali, je suis Philemon Mutula. Merci d'être avec nous jusqu'à la fin. Bonjour encore une fois et bienvenue. Le site Kivu est une province à haut risque suite aux nouveaux cas de la maladie à virus Ebola qui sont enregistrés chaque jour dans les provinces voisines, notamment en Ituri. Ces propos sont dits docteur Claude Baïziré, chargé de communication à la division provinciale de la santé au site Kivu dans un entretien accordé à Habari za Mahali. Isaac Bachombe.
4: Dans une interview nous accordée, le docteur Claude Baïziré, chargé de la communication à la division provinciale de la santé au Sud Kivu, indique qu'aucun cas n'a été signalé. Il précise qu'un nouveau cas probable a été enregistré, mais qui n'a pas été confirmé comme cas positif par le laboratoire, car tous les éléments nécessaires n'étaient pas prélevés avant que les malades ne soient morts.
5: Alors le cas que nous disons ici, effectivement, c'était un cas suspect, j'ai dit à haut risque, qui a présenté sur le plan clinique et sur le plan de l'histoire, a présenté des éléments, des signes qui, en tout cas, nous ont fait penser vraiment à Ebola. Malheureusement, l'échantillon n'était pas adéquat. Le laboratoire a du mal à conclure à un cas d'Ebola vraiment, mais les signes montrés, c'est chez des cas d'Ebola et autres. C'est là où nous disons que c'est le seul et le labo peut confirmer. C'est pour cela de dire que la province a encore 3 cas confirmés d'Ebola, mais avec celui-là, comme il est parti, décédé sans qu'on puisse reprendre encore ses examens, nous le mettons dans le cas qu'on appelle le cas probable. Donc on a maintenant 2 cas probables dans la province, avec 3 cas confirmés. Nous avons commencé ce qu'on appelle le stage de contact. Alors toutes les personnes qui ont été parmi les contacts, nous les avons amenés dans un centre de cantonnement pour 21 jours. C'est cela qui peut nous arriver à nous confirmer si réellement il s'agissait d'Ebola ou pas. Après 21 jours, si personne parmi ces gens n'arrive pas à attraper Ebola, parce que là on va maintenant surveiller celui qui tombe malade, on la met dans le centre de cantonnement et on fait le labo calmement et on vérifie si c'est négatif. Après 21 jours, la personne peut encore partir.
4: Le docteur Claude Baïziré demande à la population à une vigilance en respectant les mesures barrières pour éviter la propagation du virus Ebola.
5: C'est de continuer à respecter les mesures barrières. C'est très important. Le lavage d'abord, correct des mains à tout moment. Que ce soit lorsqu'on voyage, s'il y a des points de lavage des mains, il faut vous laver les mains. Parce que l'Ebola passe par les mains. Mais le plus souvent, c'est le contact à travers les mains.

0: Règles d'hygiène pour éviter les nouvelles contaminations de la maladie à virus Ebola. Prince Assoumani.
1: Cette précision est du docteur Robert Moussole Moulamba-Mouva, médecin directeur au centre hospitalier de Karanda à Kavumu, en territoire de Kabare, au cours d'une interview accordée au bulletin humanitaire Habari za Mahali. Le docteur Robert Moussole Moulamba-Mouva a insisté sur le lavage régulier des mains et l'orientation des cas suspects qui présentent les signes de la maladie à virus Ebola aux structures sanitaires les plus proches. Il en parle.
2: Je suis docteur Moussole Moulamba-Mouva Robert, médecin directeur du centre hospitalier de Kavumu, que je demande à la population de respecter toujours ces petits actes-là de lavage des mains, parce que c'est un petit acte mais qui sauve des vies. Mais au-delà de se laver les mains, la population est aussi appelée à être vigilante, à connaître aussi les signes de la maladie à virus d'Ebola et surtout les signes d'alerte. Et donc, à part se laver les mains, mais dès qu'on a un cas dont on suspecte qu'elle peut être malade de cette maladie à virus d'Ebola, c'est mieux toujours et l'orienter directement vers une structure de santé le plus proche. Et à cette structure, on saura quoi faire. On saura quoi faire parce que toutes les structures sont formées et sont informées de ce qu'elles doivent faire quand ils reçoivent un cas suspect pour la maladie à virus d'Ebola.
1: Depuis Kavumu, en territoire de Kabare, Prince Assoumani pour le bulletin humanitaire Habari za Mahali.
0: Toujours dans le territoire de Kabare, dans le groupement de Katana, les séances de sensibilisation contre la maladie à virus Ebola ont permis à la population de renforcer certaines habitudes d'hygiène, notamment le lavage régulier des mains. Ces différentes sensibilisations ont contribué à la riposte contre la maladie à virus Ebola, mais aussi les maladies d'origine hydrique, notamment les choléras. Isel Teluango.
3: Emery Mouroula, animateur au sein de la société civile dans le groupement du Rambi Katana, explique que pendant les séances de sensibilisation contre la maladie à virus Ebola, la population a été régulièrement appelée à se laver les mains et à respecter les mesures d'hygiène. Des dispositifs de lavage de mains ont également été installés dans plusieurs endroits fréquentés par la population. Selon lui, ces mesures ont permis aux habitants de comprendre davantage l'importance du lavage de mains dans la prévention de maladies. Emery Mouroula estime que même si ce message était principalement destiné à prévenir Ebola, ils ont aussi contribué à lutter contre d'autres maladies, notamment celles qui peuvent se transmettre à travers une mauvaise hygiène. Il appelle donc la population à garder ses habitudes même en dehors des périodes de campagne de sensibilisation. Il demande notamment aux habitants de continuer à se laver régulièrement les mains avec de l'eau et du savon, mais aussi de faire attention à la qualité de l'eau consommée et à l'hygiène dans leur milieu de vie. On l'écoute.
4: Moi, c'est Mary Mouroula. Je suis animateur de la société civile dans le groupement du Rambi Katana. C'est depuis le mois de mai que la maladie à virus Ebola a été déclarée dans la province du Sud Kivu. Vous savez que c'était dans le groupement du Rambi Katana et dans le village de Kahungu où la première personne est touchée par cette maladie a été répertoriée. Avec l'intensification des mesures barrières contre la maladie à virus Ebola, et avec le lavage des mains, nous avons constaté que ça réduit sensiblement les cas de choléra dans plusieurs villages du groupement de Rambi Katana, mais aussi dans la zone de santé de Katana. Et donc, ce que nous pouvons demander, mais nous devons multiplier les sensibilisations et aussi...
3: Pour Emery Mouroula, la vigilance reste également nécessaire face à Ebola. Il rappelle que les déplacements entre les différentes provinces peuvent favoriser la circulation de maladies. Il estime donc qu'en matière de santé, il vaut mieux prévenir que d'attendre l'apparition d'un nouveau cas. Même en l'absence de cas confirmés d'Ebola dans la zone, il encourage ensuite la population à ne pas relâcher les efforts et à continuer les gestes simples d'hygiène au quotidien. Depuis Kabare, Isel Teluango pour le bulletin humanitaire Habari za Mahali.
0: Et nous sommes arrivés au terme de ce numéro de bulletin humanitaire à Barzama, les produits au site Kivu. Merci de nous avoir suivis. N'hésitez pas à consulter notre site internet www.abarzama.org pour réécouter ces bulletins. Philemon Moutoula, j'étais à la présentation. Merci de nous avoir suivis.
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C'est avec grand regret que nous venons d'apprendre la mort de votre fils décédé hier lundi 24 août 2026 en dehors de la province de la ville au nom du conseil supérieur des audiovisuels. Communication CESAC et à mon nom propre, compatissons ensemble cette douleur. Que l'éternel Dieu vous garde et protège ta famille. Faites à Bukavu le 25 août 2026 pour CESAC Sud-Kivu. Emmanuel Mbélizi Bafa, coordonnateur, signe.

Le présent communiqué, sans message des condoléances adressé à M. Darius Kito Katombo, président sectionnaire de l'Union nationale de la presse du Congo Sud Kivu. 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

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C'est Batimongi Roi Pascal, préfet des études, qui signe le présent communiqué. 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
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C'est le professeur Désiré Bayongwa, recteur, qui signe le présent communiqué. Révérende sœur, révérend père, mesdames, messieurs, les chefs d'établissement de la sous-division provinciale de l'éducation nationale et nouvelle citoyenneté Bukavu 1, tous les réseaux et tous les niveaux confondus, vous êtes conviés à prendre part active à la réunion préparatoire de la rentrée scolaire 2026-2027 qui se tient exceptionnellement le mercredi 26 août 2026 à 10h précises dans la grande salle de l'Institut d'Ibanda, compte tenu de l'importance avérée des points inscrits à l'ordre du jour de cette toute première rencontre de l'exercice 2026-2027 ainsi que les caractères obligatoires de cette dernière, la présence individuelle et la ponctualité de chaque chef d'établissement sont de mise. D'or et déjà, soyez les bienvenus. Fête à Bukavu le 24 août 2026, le chef de la sous-division provinciale de l'éducation nationale et nouvelle citoyenneté Bukavu 1, Hilaire Bouchebati, inspecteur d'enseignement, signe le présent communiqué. 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

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Le secrétaire général académique de l'IEC Bukavu, Balia Mwabo Tulina Bokristian, professeur, signe le présent communiqué. 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
1: Votre fidélité nous honore, mesdames et messieurs. Merci d'avoir choisi Radio Mandeléo pour vous informer. Voici d'abord les titres de ces radio-journales. Au sommaire, les mécanismes conjoints de vérification élargis plus peut-il réellement consolider les cessez-le-feu dans l'est de la RDC? Pour un chercheur du groupe d'études sur les conflits et sécurité humaine, son activation constitue une étape importante du processus de Doha, mais son efficacité dépendra du respect des engagements par les parties et de la maîtrise des groupes armés actifs sur le terrain. Son analyse dans ce journal. Également dans cette édition, à l'approche de la saison des pluies, l'inquiétude grandit à Bukavu et ses environs face au risque d'éboulement et de glissement des terrains. Plusieurs sites déclarés impropres à la construction continuent pourtant d'être occupés et bâtis malgré les drames enregistrés ces dernières années. Radio Mandeléo s'intéresse à cette situation et vous propose un reportage complet dans cette édition. La technique est assurée par Jean-Claude Ndagui au microphone pour la présentation. Je suis Omar Moudekereza, mesdames et messieurs. Vous suivez Radio Mandeléo, celle qui vous informe par instant. C'est tout pour les titres. Place à présent détaillée.

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1: Et débutons cette édition du journal par cette information. L'activation des premières missions dans le cadre du mécanisme conjoint des vérifications élargies plus constitue une étape cruciale dans le processus de Doha, car elle permettra de sécuriser les parties belligérantes et veiller à ce que l'ordre règne sur le terrain. Ainsi pense Josaphat Moussamba, chercheur du groupe d'études sur les conflits et la sécurité humaine, une unité de recherche de Serouki SP de Bukavu. Selon lui, le mécanisme conjoint des vérifications élargies plus est de nature à restaurer les cessez-le-feu progressivement, car dit-il, la marche des 1000 pas commence toujours par le premier. Cependant, il craint que le parti ne respecte leurs engagements et que certaines dynamiques des conflits locaux comme le Wazalendo et d'autres groupes étrangers ne nuisent à ces processus. Josaphat Moussamba au micro d'Expedi Kalou.
2: D'abord, on dit souvent que la marche des 1000 pas commence toujours par le premier. À mon avis, il s'agit d'un processus qui commence. Observons-les et voyons comment il va mettre en œuvre ses dispositions et les processus de vérification des cessez-le-feu entre les parties belligérantes. Ensuite, les mécanismes conjoints de vérification plus devraient être conscients que ces processus est inclusif et montrer aux agents de la sécurité des parties qu'ils doivent respecter les casques bleus de l'ONU. Des sources locales dans le Nord Kivu à Goma rapportent que des intimidations dont ces derniers sont victimes de la part des agents de sécurité, surtout d'une des parties au conflit, ne montrent pas le respect des casques bleus. Pourtant, la MONUSCO apporte un appui au mécanisme. C'est pas le contraire. C'est une étape cruciale, car désormais, on va suivre le cessez-le-feu, il va sécuriser les parties belligérantes et, à travers ces processus, veiller à ce que les régulations ou les dispositions soient observées. Et pour clôturer, je crains que les questions liées aux conflits locaux, comment on gère les politiques armées, les politiques de combat de Wazalendo, et comment est-ce que les dynamiques régionales, et surtout les questions de Washington entre le gouvernement congolais et le gouvernement rwandais, et les rôles des groupes armés burundais qui se sont réactivés dans ces zones-là, ne nuisent à ce processus.
1: Josaphat Moussamba interviendra dans la rubrique Parlons-en à suivre ce mercredi matin. Entre-temps, la vie peine à reprendre son cours normal dans plusieurs villages du groupement des Iralo dans le haut plateau du territoire des Kalehi, où des violents combats ont opposé ces dernières semaines des combattants Wazalendo aux troupes de l'AFC-M23. Alain Kabika pour les détails.
3: Il s'agit principalement des zones comme Chanje, Lumbishi, Chambombo, Kalunda, Tushunguti, Katenderi, Mutale et Matutira qui restent presque inactifs dans leur globalité à la suite de l'incertitude sécuritaire. Des centaines d'habitants n'ont pas réussi à retourner dans leur village après avoir fui ces combats qui ont conduit à la chute de l'ensemble du groupement des Iralo aux mains des troupes de l'AFC-M23. Si certains de ces déplacés ont pris la direction de la province voisine du Nord Kivu, notamment à Masisi et à Walikale, d'autres sont restés en débandade dans la brousse, alors que d'autres ont pris d'assaut les écoles ou encore les familles d'accueil à Numbi et dans d'autres zones. Pour l'instant, certains ont commencé à rentrer chez eux, témoigne un responsable d'une organisation local contacté, mais qui précise que face au vide et l'image que présentent leurs entités, nombreux préfèrent retourner par peur de revivre la violence. Dans cette partie de la province du Sud Kivu, la plupart des écoles ont été occupées soit par les déplacés, soit par des combattants armés, et ce sont les pupitres qui ont servi comme bois d'échauffe, ce qui rend hypothétique toute possibilité d'une rentrée scolaire réussie. Nous n'avons même pas encore commencé à penser à la rentrée scolaire, car les conditions sont vraiment difficiles, témoigne-t-il sous les sceaux de l'anonymat. Néanmoins, des mouvements ont repris entre certaines parties du littoral et la cité de Chanje, avec notamment la circulation des motos. En clair, la situation reste volatile au vu de l'intensité des combats qu'ont vécu les habitants de cette zone, mais aussi la persistance des poches de résistance dans certaines parties des Iralo, conclut notre source.
1: Merci à vous, Alan Kavika, est toujours dans les territoires des Calais. Disons que plus de 1500 ménages déplacés vivant en famille d'accueil et retournés sont en situation de grande vulnérabilité dans plusieurs villages de la presqu'île de Bouzi-Boulenga dans le groupement des Bouzi. C'est ce qu'on peut lire dans un communiqué consulté par Radio Maïndéléo, mardi 25 août 2026, est signé par les cellules d'animation communautaire et les relais communautaires dans cette partie du Sud Kivu. Expedi Kalou pour les détails.
4: Ces structures indiquent que la situation humanitaire continue de se détériorer dans plusieurs villages de la zone. Selon les chiffres communiqués par ces structures, 1340 ménages déplacés vivant en famille d'accueil sont recensés dans les villages concernés. Il s'agit notamment de 125 ménages à Moulala, Nyarubuye, Vahe, Bouati et Bou. Bumba, 280 à Tchondo, Bunyunda, Bunyueju, Bubale, Kihanda et Nyundo, 190 à Mutibwe, 350 à Muhangam, 100 à Kitembo et 300 à Butumba. À côté de ces déplacés, le même communiqué fait état de 1755 ménages retournés dans ces différents villages. Ces familles vivent essentiellement des petits travaux journaliers. Dans les champs, elles peuvent gagner entre 2500 et 3000 francs congolais par jour. D'autres se transforment en porteurs des bagages et des produits agricoles pour gagner entre 500 et 1000 francs congolais selon le poids du colis, précise ce communiqué. Pour Sadiki Juge, membre du réseau de protection et de plaidoyer à Mani à Minova, ses revenus ne permettent pas aux ménages de couvrir leurs besoins essentiels. Il plaide pour une assistance urgente en vivres et en biens non alimentaires. La situation des enfants est également préoccupante dans cette période où les parents préparent la rentrée scolaire, d'où l'appel à un soutien en termes de fournitures en leur faveur. Sadiki Juge.
5: S'est déplacé et a fui les affrontements dans les groupements des Sihalo, toujours dans les territoires de Calais et d'autres dans les récents affrontements dans l'axe au plateau du groupement de Bouzi, dans les villages Loanumbi, Alumbishi, Chambombo, Kavum, Échange, Isso, Aminova, dans la presqu'île de Bouzi Boulenga, village de Mutibwe, Kitembo, village de Butumba, village de Boulenga Centre, de Chondo, mais aussi dans les villages de Mulala, de Kishinji, de Bisha, à Buganga et aussi à Kalungu. Ils sont sans assistance, ils ont besoin de vivre et de non vivre et aussi d'un appui en cash pour subvenir à leurs besoins, surtout à cette période d'ouverture de l'année scolaire.
4: Il appelle ainsi les autorités et les organisations humanitaires à renforcer leur assistance en faveur des déplacés vivant en famille d'accueil et des retournés dont les conditions de vie se sont dégradées depuis leur retour dans la zone.
1: Et parlons de l'éducation à présent. En moins d'une semaine de la rentrée scolaire 2026-2027, prévue le mardi 1er septembre prochain, un faible engouement est observé sur le marché des fournitures scolaires à Bukavu. Dans les grands marchés des Kadutu, au marché d'Ishebaba Chingazi, au feu rouge à Nyawera, les vendeurs et vendeuses rencontrés ont dit que très peu de personnes n'en sont visibles pour effectuer des achats des fournitures scolaires. Au cours d'une descente effectuée sur différents marchés, mardi 25 août 2026, il s'observe que les acheteurs arrivent à compte-gouttes. Les vendeurs et vendeuses pensent que ce faible engouement fait partie des effets de la situation actuelle où plusieurs ménages sont faibles économiquement. De même, ajoute-t-il, des revendeurs qui venaient des territoires pour se ravitailler en stock dans la ville n'arrivent pas comme c'était auparavant. Avant. Une vendeuse rencontrée au marché d'Ishebaba Chingazi espère que la situation de la vente pourrait s'améliorer quelques jours avant la rentrée. On l'écoute.
6: Quelques-uns arrivent pour acheter, d'autres demandent juste le prix. Nous ne savons pas si c'est la crise ou s'ils achètent quelque part. Mais l'année passée, à 7h, il y avait l'engouement. Il ne reste que 2 semaines, mais les parents ne viennent pas acheter. La marchandise est là, mais pas d'acheteurs. Nous nous demandons s'il y aura rentrée scolaire ou pas.
1: Il fustige également le comportement de certains responsables d'établissements qui, malgré l'interdiction du gouvernement, continuent d'exiger l'achat des fournitures scolaires dans leurs écoles. Précisons que la rentrée scolaire 2026-2027 est prévue le mardi 1er septembre 2026 selon le calendrier scolaire 2026-2027 publié par le ministère national de l'éducation. Mesdames et messieurs, en cours de diffusion, c'est l'édition du journal sur Radio Maïndeleu émettant en direct de la ville de Bukavu.
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1: Et nous l'avons annoncé au sommaire de cette édition du journal, comme pour les cas des incendies, principalement durant la saison sèche, la ville de Bukavu enregistre des catastrophes naturelles qui provoquent des morts et d'importantes pertes matérielles durant la saison pluvieuse. Chaque année, lors des premières pluies, et généralement entre août et décembre, des familles entières perdent leurs proches et d'importants investissements suite à ces catastrophes. À l'approche de la saison des pluies, Radio Maïndileu fait un tour dans la ville dans l'objectif d'éveiller la conscience des habitants. Et c'est avec Myriam Ofano.
8: Dans les 3 communes de la ville de Bukavu, plusieurs espaces ont été déclarés impropres à la construction. Dans la commune de Kadutu, l'arrêté cible, les flancs des cliniques universitaires Mwanzi, situés au quartier Nkafu, les sites de l'Institut technique Fundi Maendeleo Itfem en sigle, au côté gauche de la route menant vers l'Institut supérieur des techniques médicales ISTEM, et les sites de l'ISDR sur les flancs droits de la route Place de l'Indépendance menant vers les lycées Ouima ainsi que les sites dénommés Kabwa Kassiri. L'arrêté parle également du site Kanga, situé sur les flancs droits de la rivière Ruzizi, en face de Tchangugu au Rwanda, ainsi que les flancs droits attenant à la rivière Ruzizi après Guiamba. En plus de l'interdiction d'y ériger des constructions ou y résider à quelque titre que ce soit, toutes les opérations de lotissement, des concessions, des distributions, d'affectation de parcelles, des modifications du relief du sol ou de déboisement y sont interdites. 7 ans après, l'arrêté semble ne rester qu'un assemblage de simples écrits. En effet, sur les sites précités, ce sont des maisons qui naissent tous les jours, les unes étant suspendues sur les autres ou encore sur les structures moins solides. En 2023, par exemple, seule la commune de Kadutu avait enregistré 20 morts suite aux éboulements survenus notamment au quartier Nyankaliba, Kafu et Nyamugo. 2 ans plus tard, ce sera les tours de Boholo 3 et Guiamba, où 3 familles ont disparu avec un total d'au moins 15 personnes ensevelies dans des décombres. Ces nouvelles infrastructures érigées sur les sites classés comme dangereux suscitent une forte inquiétude au sein de la société. Des observateurs s'indignent de voir que cela soit encouragé par les autorités qui livreraient des autorisations de bâtir et autres titres fonciers sur ces terres. D'autres s'inquiètent de voir que les habitants qui, malgré le fait d'avoir assisté aux catastrophes mortelles sur un site, n'hésitent pas à y reconstruire. Face aux pluies qui s'annoncent, les observateurs appellent à la vigilance et à l'action de l'autorité. Ceci passe par la surveillance permanente de murs de soutènement, le curage permanent de caniveaux et petits ruisseaux, s'interdire de jeter les déchets et les bouteilles plastiques dans le collecteur Kawa et la rivière Wesha, mais aussi s'y rassurer de la capacité des maisons construites sur des pentes à résister aux coups induits par les eaux des ruissellements sur les sols. Prenons l'exemple de pluies qui se sont abattues sur une bonne partie de la ville de Bukavu la nuit du lundi à mardi 25 août 2026, avec des tas de déchets charriés par les eaux de ruissellement. Les mêmes observateurs invitent la mairie à repenser la politique de gestion des déchets pour prévenir les pires.
1: Merci à vous, mairie Amoufouano, et parlons santé dans cette édition du journal. Disons qu'en seulement une semaine, le groupement des Lugendo dans la zone de santé des Katana en territoire des Kabari a enregistré 15 cas de choléra, dont 10 adultes, 4 adolescents et un enfant. L'augmentation des cas serait notamment liée au manque d'hygiène dans certains ménages et lieux publics, à l'utilisation d'une eau non potable ou insuffisamment traitée, ainsi qu'à la faiblesse des mesures d'assainissement. La confirmation est de l'infirmier titulaire du centre de santé de Lugendo, Telesfor Okiko, au cours d'un entretien accordé à la presse mardi 25 août 2026. Pour lui, cette hausse des cas nécessite une vigilance de la part de la population, surtout dans les zones où l'accès à l'eau potable reste difficile. Il recommande ainsi aux habitants de Lugendo et ses environs de renforcer les mesures d'hygiène, notamment en se lavant régulièrement les mains, en utilisant correctement les latrines et en consommant uniquement de l'eau bouillie ou traitée. Telesfor Okiko appelle également les familles à éviter de jeter les déchets et les eaux usées près des points d'eau afin de limiter les risques de contamination. L'infirmier titulaire encourage par ailleurs toute personne présentant des signes suspects à se rendre rapidement dans un centre de santé sans attendre une aggravation de son état. On l'écoute.
9: Quand il n'y a pas d'eau dans la communauté et nous utilisons l'eau du lac, je voudrais que nos communautés puissent toujours utiliser l'eau chlorée. Nos relais communautaires distribuent les comprimés d'aquataps dans la communauté. Je pense que toute famille qui en a réussi, qui est sensibilisée, doit prendre ces comprimés et les mettre dans les bidons d'eau qu'ils ont puisés au bord du lac. Il y a certaines règles que peut-être certaines personnes oublient. Le lavage des mains avant de manger, après les grands besoins, avant la cuisson des aliments, après la manipulation des linges ou des couches des enfants et avant de faire téter l'enfant. Je dis encore une fois à la communauté que le centre de santé est là et prêt à recevoir tout cas de diarrhée et de vomissement, donc tout cas suspect de choléra, qui peut s'improviser dans la communauté, que les membres de cette famille puissent l'amener directement au centre de santé parce que la prise en charge reste gratuite.
1: C'était là l'infirmier titulaire du centre de santé de Lugendo, Telesfor Okiko, au micro des Radio Maindileu. Et dans le reste de l'actualité, la dépendance de certains projets à caractère judiciaire au financement des bailleurs, notamment pour les crimes internationaux, influence les priorités de la justice et les certains crimes sans réponse judiciaire. Ceci est l'un des résultats de la recherche doctorale menée entre 2023 et 2026 sur des faits à la justice en matière des crimes de masse à l'est de la RDC. Analyse du processus juridictionnel à travers les interactions des acteurs. Ce travail est porté par le docteur Jonas Kakule Sindani dans le cadre du projet Droit, Information et Recherche Croisée. Hélène Boudjeriri.
10: Selon les chercheurs, l'intervention de plusieurs organisations dans les domaines de la justice internationale contribue progressivement à l'émergence l'émergence d'une justice des projets fortement liée au financement disponible et aux priorités définies par les bailleurs. Pour le docteur Jonas Kakule-Sindani, cette dépendance peut avoir pour conséquence de limiter la capacité de la justice à prendre en compte l'ensemble des crimes commis. Les institutions et acteurs judiciaires risquent alors de concentrer leurs efforts sur les dossiers correspondant au programme et au financement disponible au détriment d'autres situations pourtant importantes pour les victimes. Face à ces risques, les chercheurs plaident pour le renforcement d'une justice véritablement indépendante, capable de fonctionner selon les principes de l'état des droits et de garantir une réponse judiciaire à toutes les victimes sans distinction. Le docteur Jonas Kakule-Sindani.
11: Je présentais notamment un résultat relatif à l'ONGisation de la justice pour les crimes internationaux. Et quand je parle de l'ONGisation de la justice pour les crimes internationaux, ici je vois une circonstance dans laquelle des organisations de la société civile interviennent de manière assez prépondérante depuis la collecte des faits jusqu'à la saisie de la juridiction. Lorsque ces acteurs ils interviennent souvent dans des cadres de projets qui sont financés par des bailleurs nationaux et internationaux. Et c'est une justice des projets, c'est-à-dire une justice qui est dépendante des financements disponibles. Lorsqu'une justice intervient dans le cadre d'un projet, elle ne va s'intéresser que à des agendas ou à des priorités du bailleur, ce qui fait qu'un certain nombre de crimes ne vont pas arriver en justice parce que les ONG ne vont documenter que les faits qui entrent dans la logique, qui entrent dans les priorités des bailleurs.
10: Néanmoins, il note avoir rencontré des acteurs dynamiques sur les terrains dans la documentation des crimes internationaux, dans l'appui aux victimes et dans les plaidoyers pour la lutte contre l'impunité de ces crimes. Après cette séance de présentation de ces résultats avec les acteurs de la société civile, d'autres sont prévus, notamment avec les agences des Nations Unies et organisations internationales, les organisations étatiques et les communautés.
1: Merci à vous Hélène Boudjiriri. Avant la deuxième partie de cette édition du journal, disons que plus de 1640 enfants de la ville de Bukavu ont reçu des kits scolaires complets pour la rentrée scolaire 2026-2027, dont de la fondation Mapendo Kasaen Mireille. Cette assistance leur a été octroyée en deux jours, soit du dimanche 23 au lundi 24 août 2026. Selon Chance Iragi, qui a conduit l'équipe chargée de cette distribution, chaque enfant a reçu un paquet constitué de plusieurs effets, dont des sacs, des cahiers, stylos, lattes et autres fournitures essentielles. Cette assistance a concerné les enfants venus de tous les coins de la ville de Bukavu, y compris Ibanda, Kadutu, Chiriri et Kasha, précise notre source. Elle fait savoir que cette action a été initiée par la présidente du conseil d'administration de cette fondation, Madame Mapendo Kasaen Mireille, qui place l'éducation au cœur de ses priorités. Les enfants bénéficiaires et leurs parents ont remercié la fondation Mapendo Kasaen Mireille pour cette assistance qui, selon eux, leur facilite une bonne rentrée des classes.
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1: La mort des quatre enfants d'une même famille dans un incendie à Chirunga, dans le territoire de Kabare, et l'inquiétude des habitants du quartier Songo, dans le territoire d'Ouvira, autour de la disparition des matériaux destinés à la construction d'un puits d'eau communautaire à Kabindula, toujours en territoire d'Ouvira, font partie des sujets commentés par la presse mardi 25 août 2026. Alain Kabika pour la revue de presse.

découvrons cette revue de presse par le site Kivu Avenir, qui annonce que 4 enfants d'une même famille ont péri dans un incendie survenu le week-end dernier à Chirunga, dans les territoires de Kabare au sud Kivu. Selon des témoignages recueillis sur place et cités par ce média, le sinistre s'est déclaré alors que les parents des enfants se trouvaient à l'extérieur de leur habitation. Alertés par les flammes, des habitants du village ont rapidement accouru pour tenter de porter secours aux occupants et de maîtriser le feu. Malgré les efforts, déplorent ces médias, les 4 enfants n'ont pas pu être sauvés. Leur décès a provoqué une vive émotion au sein de la communauté, plongée dans les deuils après cette tragédie familiale. Les circonstances exactes dans lesquelles l'incendie s'est déclaré restent pour l'heure inconnues. Aucune cause officielle n'a encore été établie. Ces nouveaux drames ravivent les préoccupations liées aux incendies domestiques dans plusieurs zones du sud Kivu où les moyens d'intervention restent souvent limités. Des constructions qualifiées d'anarchiques se multiplient dans les villages de Chimpuiji et Buruzi dans les groupements de Moudous en territoire de Kabare au sud Kivu, annonce dans un autre sujet Jambo RDC. Selon la nouvelle dynamique de la société civile NDC Moudoussa, des constructions qui ne respecteraient pas selon elle des normes urbanistiques sont visibles dans les milieux. Cette situation obstruit certains canaux d'évacuation des eaux, ce qui pourrait accroître les risques d'inondation et perturber la circulation. La structure citoyenne dénonce par ailleurs l'effet présumé des rançonnements qu'elle attribue à certains agents de la Direction provinciale des mobilisations et d'encadrement des recettes et de la Direction générale des impôts DGI. Elvis Chirimwami affirme que certains habitants seraient sollicités pour verser de l'argent sans recevoir des bordereaux de versement ni des quittances officielles. La NDC Moudoussa évoque également les taxations qu'elle considère comme irrégulières, notamment celles liées au terrassement des parcelles et à la construction des maisons en bout ou en plan. Pour cette structure citoyenne, ces pratiques présumées, si elles sont avérées, pourraient contribuer à la poursuite des constructions anarchiques dans cette partie du territoire de Kabare. La NDC appelle ainsi les autorités compétentes à intervenir pour faire respecter les normes urbanistiques, libérer les voies publiques occupées par les matériaux de construction et vérifier les faits dénoncés concernant les pratiques fiscales. Bouclons cette revue de presse par le site estnews.info qui nous amène en territoire d'Ouvira, où une vive inquiétude gagne les habitants du quartier Songo autour de la disparition présumée des matériaux destinés à un projet de construction d'un puits à Kabindula. Selon des informations relayées par des acteurs locaux, ces matériaux auraient été acheminés dans le cadre d'un projet communautaire auquel les habitants avaient contribué financièrement. Chaque ménage aurait été appelé à verser une contribution de 3000 francs congolais afin de permettre au lancement des travaux. Cependant, alors que la population s'attendait au démarrage effectif des projets, les matériaux auraient disparu sans que les habitants ne sachent précisément où ils ont été transportés. Cette situation suscite des interrogations au sein de la communauté qui souhaite obtenir des éclaircissements sur la destination de ces matériaux. Dans ce contexte, un appel est lancé aux habitants du quartier Songo et à toute personne disposant d'informations susceptibles de permettre de localiser ces matériaux. L'objectif est de retrouver les matériaux afin qu'ils puissent être réintégrés au projet et que les travaux puissent reprendre. Les initiateurs de cet appel encouragent ainsi les membres de la communauté à partager toute information utile permettant de faire la lumière sur cette situation et de préserver l'aboutissement du projet présenté comme une initiative destinée à répondre à un besoin collectif. Par cette démarche, le responsable locaux appelle surtout à la mobilisation et à la solidarité des habitants afin que les efforts consentis par la population ne soient pas perdus et que les projets puissent finalement bénéficier à la communauté, conclut estnews.info.

Et c'est par cette note, mesdames, messieurs, que nous mettons fin à cette édition du journal sur Radio Mahindileo. Sa mise en onde était celle de Jean-Claude Ndagui. Au microphone pour la présentation, c'était moi, Omer Moudekereza. Au revoir.

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0: Balikolo, Manioka.
1: Ah ouais.

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Le famille modeste Mamuku, Arthur Nyangezi et Venon Kilengi Bibentio ont la profonde douleur de vous annoncer les décès de leur fils et jeune frère de Gracias Maraku Bombe, mort survenu à Goma vendredi 21 août 2026 suite à une courte période de maladie. Les recueillements se déroulent chez les défunts à Goma en attendant le programme des obsèques qui sera communiqué ultérieurement. Fait à Bukavu le 25 août 2026, Venant Kilenge Bibentio, grand frère des défunts, signe le présent communiqué. La famille Bahaya Mouigiroa a la profonde douleur d'annoncer aux frères, amis et connaissances la mort de leur chère maman Balingana Mouamatabaro Elisabeth, mort survenue le 24 août 2026 dans les après-midi après une courte période de maladie à l'hôpital général de référence de Kadutu.

Avenue Caligera, quartier Moulamboula, commune de Bagira. L'enterrement a eu lieu alors les après-midi du 25 août 2026 à Chigera, Kacha. C'est lui qui signe le présent communiqué. C'est le responsable de famille, Joseph Mouyegeroa. 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

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Les candidats intéressés sont priés de passer au secrétariat du centre pour les formalités du lundi au vendredi de 8h à 15h. 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Et bienvenue à toutes et à tous. 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Le secrétaire général d'académique de l'Université officielle de Bukavu informe les publics, les diplômés d'État, ainsi que les anciens diplômés désirés de poursuivre leur cursus universitaire, que les inscriptions pour l'année académique 2026-2027 sont officiellement ouvertes. Ces inscriptions concernent les classes de recrutement, première licence, les promotions montantes, les hommes licences Master 1, Master 1, 2 et 3, médecine et Master 1, en pharmacie, Master complémentaire, Master 2, destiné aux diplômés des licences l'ancien système, Master professionnel en psychothérapie, destiné aux diplômés des licences de l'ancien et nouveau système, le cycle des doctorats organisé dans tous les domaines et écoles de l'université modalité. Les candidats sont invités de se présenter du lundi au samedi.

0: 8h à 16h au bureau. Deux inscriptions situées sur les sites suivants. Site des cliniques universitaires des Bukavu et les CD Caralé. Les conditions d'admission leur seront communiquées sur place. Inscription à ligne via l'adresse www.iob.ac.cd. Offre de formation, 8 domaines et des écoles pour un total de 30 filières. Domaine des sciences juridiques, politiques administratives. Domaine des sciences économiques et des gestions. Il y a également où nous avons les sciences économiques, où nous avons les sciences économiques et les sciences de gestion, les domaines des lettres, langues et arts, informatique des gestions et anglais des affaires, nous avons également langue informatique appliquée aux affaires et au commerce, lettres, langues et civilisation anglaise, lettres et langues et civilisation française, domaine des sciences de la santé, médecine, pharmacie, santé publique, domaine des sciences de l'homme et de la société, sociologie, sciences de l'information et de la communication, domaine des sciences et technologies, biologie, avec comme orientation écologie et gestion des ressources végétales, botanique, hydrobiologie, biotechnologie, écologie et gestion des ressources animales et zoologie, géologie avec comme orientation exploitation et géologie minière, géotechnie, hydrogéologie, sciences et gestion de l'environnement, avec comme orientation environnement et gestion des ressources naturelles, génie de l'environnement et assainissement, sciences de la biodiversité et conservation. Domaine des sciences agronomiques et environnement, eau et forêt, production animale, production végétale, domaine des sciences psychologiques et de l'éducation, psychologie clinique, psychologie du travail, master professionnel, en psychothérapie, école de mine, génie minier, génie métallurgique, génie du pétrole et gaz, génie civil, école de criminologie, sécurité intérieure, criminologie, économique et environnement, fait à Bukavu, les 24 juillet 2026, le secrétaire général académique, Munenge Mudage Florent, professeur, signe le présent communiqué. 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L'école offre l'uniforme pour l'école maternelle gratuitement et les dons de fourniture scolaire pour la première, deuxième et troisième primaire à 50% contact. 97 42 11 432 97 95 85 360. Hâtez-vous car les places sont limitées. Dans le complexe scolaire Paradis des Enfants, Amani Muganga Alphonse, directeur de l'école, signe le présent communiqué. 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

0: 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Lors de la première édition d'Afrique Soir. Bonsoir Simon Bourtembourg.
1: Bonsoir Romain, bonsoir à toutes et à tous. Le plaidoyer de quatre chefs d'État africains pour une nouvelle stratégie dans la lutte contre Ebola. Dans le journal Jeune Afrique, les présidents congolais, ougandais, centrafricains et burundais appellent à une riposte village par village, communauté par communauté, avec à la manœuvre les pays du continent, nous le verrons. Au Togo, un des réalisateurs français arrêté il y a un mois, libéré sous contrôle judiciaire pour suivre des soins. On entendra dans ce journal la réaction de son avocat. À la fin d'un symbole de l'histoire carcérale guinéenne à Conakry, la mythique prison de Koronti construite en 1933 est progressivement démolie depuis ce week-end. Nous le verrons dans le dossier d'Afrique Soir, les pelleteuses sont à l'œuvre alors que l'ensemble des détenus a été transféré. Et puis du football avec un nouveau patron pour le foot béninois, Marcelin Bokové est nommé à la tête de la Fédération Nationale. Son profil et ses projets en fin de journal. Repenser la riposte face à l'épidémie d'Ebola, c'est le sens d'un appel inédit lancé par quatre chefs d'État africains dans une tribune conjointe publiée par Jeune Afrique. Félix Tshisekedi, Yoweri Museveni, Faustin Archange Touadéra et Évariste Ndayishimiye plaident pour une nouvelle stratégie de la lutte contre la maladie qui sévit notamment en République démocratique du Congo. Aux côtés du directeur général d'Africa CDC, Jean Kaseya, les présidents congolais, ougandais, centrafricains et burundais affirment donc qu'Ebola sera vaincu village par village, communauté par communauté. Les signataires réclament un changement de méthode et un rééquilibrage des partenariats internationaux face aux urgences sanitaires. Passons Ligodi.
2: Leur diagnostic part des chiffres. La riposte en RDC et en Ouganda a suscité environ 1,2 milliard de dollars d'engagement annoncés. Mais seulement 816 millions ont été effectivement décaissés. Pour les signataires, chaque retard prive des villages de traitement et empêche certaines équipes de surveillance d'atteindre les communautés. Autre problème, lorsque les financements passent en dehors des mécanismes nationaux ou sans information complète sur leur utilisation, les interventions risquent de se fragmenter. Ils demandent donc des décaissements plus rapides, alignés sur les plans nationaux. Chaque somme devrait pouvoir être retracée. Où est-elle arrivée? Quand? Pour quelle intervention et avec quel résultat? Les signataires réclament aussi des moyens pour les dispositifs régionaux, la surveillance transfrontalière, les laboratoires et les équipes d'urgence. Les plans nationaux ne permettent pas à eux seuls, disent-ils, d'y suivre les mouvements des populations au-delà des frontières. Leur principe est simple. Les pays dirigent, Africa CDC coordonne et les partenaires soutiennent. Ils appellent enfin les États africains à investir davantage dans leur propre système de santé.
1: Au Togo, la libération sous contrôle judiciaire de Sébastien Pérez Pezzani, le réalisateur français arrêté fin juillet avec son confrère Gaël Moker, a été transféré à l'hôpital. Les deux hommes avaient été interpellés avec leur collaborateur togolais alors qu'ils tournaient un épisode d'une série documentaire diffusée sur France Télévisions. Un mois après cette arrestation, cette première libération donc est un soulagement pour Maître Martial Akakpo. Son client Sébastien Pérez Pezzani souffre donc de graves soucis de santé qui ont motivé cette prise en charge médicale.
3: Il se plaint toujours de douleurs. Il n'est pas dans un hôpital, mais il reçoit régulièrement la visite de son médecin. Et il sait qu'il doit être opéré très clairement. Il y a deux médecins qui l'ont attesté. L'un d'entre eux a même dit que le Togo ne disposait pas de plateau médical pour pouvoir prendre en charge une telle intervention. Il a refusé de se soumettre à un tel acte médical au Togo. Il demande à être opéré en France. Il y a un médecin français qui a déjà exprimé le souhait de l'accueillir et de lui procurer une telle intervention. Donc, il n'a pas le moral. Nous estimions d'ailleurs que ces mesures de contrôle judiciaire doivent être levées le plus rapidement possible. À tout moment, nous pouvons réitérer cette demande en tenant compte de l'état d'évolution de la santé de M. Pérez.
1: Un témoignage au micro RFI de Wely Diallo. Au Sénégal, le Conseil constitutionnel déclare irrecevable la proposition de loi votée par l'Assemblée nationale la semaine dernière qui visait à encadrer les fonds spéciaux. Selon les sept sages, le texte empiétait sur le domaine réservé au pouvoir réglementaire. Le recours avait été introduit le 18 août dernier par le Premier ministre Mohamed Al-Aminou Lo. Ce dernier, justement, est attendu le 1er septembre prochain à l'Assemblée nationale dirigée par son prédécesseur Ousmane Sonko pour sa déclaration de politique générale. C'est une page de l'histoire carcérale guinéenne qui se tourne à Conakry. À la maison centrale de Koronti dans la commune de Kaloum est progressivement démolie depuis samedi dernier. Construite en 1933 pendant la période coloniale, cette prison était devenue au fil des décennies l'un des lieux les plus emblématiques du système pénitentiaire guinéen. Désormais, les pelleteuses sont entrées en action après le transfert de l'ensemble des détenus vers d'autres établissements pénitentiaires. Moktarba.
4: Une dizaine de bulldozers et des véhicules du génie militaire s'activent depuis samedi autour de la prison centrale. Pour les autorités, cette démolition doit permettre de récupérer un espace important au cœur de la capitale. Le gouvernement présente donc cette destruction comme une étape vaste du programme de transformation de Conakry. Le ministre de l'Urbanisme, de l'Habitat et de l'Aménagement du territoire, Mohamed Lamine Sissavane, a indiqué que le site devait notamment accueillir des logements et des infrastructures destinées à certains services publics. C'est aussi un lieu de mémoire qui disparaît. Pendant des décennies, la maison centrale a accueilli des détenus de droit commun, mais aussi des personnalités politiques et militaires. En novembre 2023, une attaque armée avait permis l'évasion temporaire de l'ancien chef de la junte Moussa Dadis Camara et de plusieurs autres détenus. Construite pour accueillir environ 300 personnes, la maison centrale avait connu au fil des années une forte surpopulation, près de 2000 détenus ces dernières années, selon plusieurs sources, une illustration des difficultés du système pénitentiaire guinéen. Moktarba, Conakry, RFI.
1: Et une prison moderne d'une capacité de 3000 places est, elle, en cours de construction dans la commune de Doubreka à la sortie de Conakry. Elle devrait être livrée en 2027. C'est donc un changement important pour la Guinée, d'une part au vu de l'ampleur des travaux, mais aussi sur le plan symbolique. C'est un lieu lourd d'histoire qui disparaît du paysage guinéen. La maison centrale de Conakry incarnait avant tout le pouvoir colonial. Inaugurée en 1903, elle aura vu passer entre ses murs la plus grande figure politique de l'histoire moderne du pays. Pour en parler, Tanguy Billon s'est entretenu avec l'anthropologue Frédéric Lemarcy.
5: On peut dire qu'au fond, dans l'ensemble des différentes périodes historiques dans laquelle s'inscrit la prison en Guinée, la prison sert au moins à deux choses. D'abord, elle sert à matérialiser la puissance du pouvoir, à montrer sa souveraineté, que ce soit par les enfermements des petits chefs à l'époque coloniale, des micro-chefs guinéens qui sont enfermés là ou envoyés à Fotoba, ou que ce soit pour l'enfermement des vagabonds ou pour la mise au travail des personnes jugées indésirables. Et elle est aussi un lieu important de contestation du pouvoir. À l'époque coloniale, il y a des manifestations de détenus contre l'autorité coloniale dans la prison, contre les traitements reçus par les détenus, mais ce type de manifestation s'observe après l'indépendance, et notamment, on observe à chaque changement de régime une libération des détenus, mais aussi rapidement qu'ils ont été libérés, d'autres détenus les remplacent, notamment les opposants au pouvoir. Donc la prison est un haut lieu politique. L'endroit où elle était située au cœur de Kaloum, dans le quartier de Koronti, était éminemment symbolique, et on comprend la volonté d'ailleurs du pouvoir actuel de déplacer la prison et d'éloigner du centre névralgique du pouvoir ce lieu qui est aussi un lieu de contestation.
6: Comme le camp Boiro, symbole des violences d'État sous Sékou Touré, la maison centrale ne sera pas patrimonialisée et transformée en musée. Qu'en pensez-vous ?
5: La rénovation du camp Boiro devenu camp Kamayen avec un effacement total du souvenir du traumatisme historique du camp Boiro, aussi bien que la destruction de la prison de Conakry et celle annoncée de l'hôpital Niazine, sont des formes de réécriture de l'histoire où les autorités mettent en avant un nouveau récit. Actuellement, ce nouveau récit s'inscrit dans ce qu'on appelle le Branding Guinée, ce que les autorités appellent la Guinée fait, aimer la Guinée, qui est une manière de à la fois d'effacer un passé qu'on veut oublier, de s'inscrire dans une autre histoire qui est en partie réécrite. De cela participe également le fait de renommer l'aéroport de Conakry de l'aéroport international armé de Sékou Touré. On voit dans ce processus à la fois un effacement d'une partie de l'histoire, notamment celle de l'histoire coloniale, celle des violences de armée de Sékou Touré, et la mise en avant d'une Guinée à la fois modernisée, qui en même temps s'inspire en partie de moments de l'histoire ou de figures historiques comme celle de Sékou Touré. Évidemment, il y a un vrai projet de modernisation de la ville de Conakry qui est une vraie nécessité. Mais cette modernisation, elle se fait en faisant table rase d'un passé et en l'oubliant, et on peut le regretter. On aurait pu imaginer que une partie d'un bâtiment de la prison de Conakry soit conservée justement pour raconter ce passé colonial et le mettre en question.
7: Frédéric Lemarcy, anthropologue à l'École normale supérieure de Lyon, pour le dossier de ce journal. Une première mondiale qui inquiète jusqu'aux scientifiques. La Namibie autorise l'extraction du phosphate dans ses fonds marins. C'est inédit. Nous ne pouvons pas laisser la Namibie devenir le cobaye de la planète. C'est ce que dénonce une ONG locale de protection des océans qui redoute des ravages irréversibles sur la pêche et la qualité de l'eau. Victor Cariou.
8: Selon la scientifique Brown & Curie, interrogée par l'AFP, une telle opération de dragage va libérer des métaux lourds et des substances toxiques dans les fonds marins, ce qui aura pour conséquence, par exemple, de pénétrer la chaîne alimentaire marine et, au final, de compromettre les stocks de poissons destinés à la pêche. Selon des sources médiatiques, la Confédération des associations de pêche de Namibie a menacé de contester la validité de l'autorisation environnementale délivrée par les autorités pour ce projet d'extraction appelé Sandpiper. L'opérateur qui aura la charge du projet est cependant 20 ans, selon l'autorisation gouvernementale, c'est Namibian Marine Phosphate, ou NMP, un groupe détenu à 85% par une société minière basée à Oman et qui avait déjà obtenu une licence d'exploitation du phosphate marin il y a 15 ans, avant de voir le projet interrompu 2 ans plus tard en raison de risques environnementaux liés à l'extraction. Cette fois-ci, NMP compte récolter 3 millions de tonnes de concentré de phosphate par année à 120 km des côtes. Le groupe a cependant dit ne pas pouvoir commencer tout de suite l'exploitation commerciale car il doit encore finaliser des démarches d'obtention de permis.
7: Et de l'océan au gisement de pétrole, l'exploitation des ressources naturelles reste au cœur des enjeux du continent. En Libye, l'industrie pétrolière rouvre progressivement ses portes aux entreprises étrangères après des années d'instabilité. La compagnie nationale de pétrole a annoncé la signature d'un accord avec le géant américain Chevron. On y revient dans les prochaines édition d'Afrique Soir. On évoquait hier soir le risque d'une régionalisation de la guerre au Soudan et les craintes américaines. Eh bien, pour la deuxième fois en 2 jours, l'armée de Khartoum annonce avoir intercepté un drone militaire en provenance de l'Éthiopie dans la région frontalière du Nil Bleu. Cet incident intervient dans un climat de vive méfiance. Le gouvernement soudanais accuse régulièrement Addis Abeba de soutenir militairement les paramilitaires. Ouda Ibrahim, une fois donc encore, des drones auraient été tirés depuis l'Éthiopie.
9: Il s'agit de 2 drones stratégiques selon les vidéos diffusées par l'armée. Ils auraient probablement été lancés selon plusieurs sources depuis la base d'entraînement de Gumuz à Benishangul en Éthiopie, zone investie par les FSR. Des images satellites avaient montré auparavant l'existence d'un camp d'entraînement à Gumuz, à quelques kilomètres seulement de la frontière. Ce camp sert également de base d'entraînement et de repli au FSR et les forces de Abdelaziz Al-Hilou, l'homme puissant du Nil Bleu. D'autres images satellites ont dévoilé l'extension de l'aéroport d'Assosa qui dessert la région de Benishangul. La semaine dernière, Mohieddin Salem, le chef de la diplomatie soudanaise, a signalé que l'Éthiopie et le Tchad accueillent des camps d'entraînement des FSR sur leur territoire. Il a affirmé que, géographiquement parlant, l'attaque du Nil Bleu n'a pu avoir lieu sans l'aide de l'Éthiopie. L'armée soudanaise accuse les Émirats arabes unis d'avoir ouvert le front du Nil Bleu pour occuper l'armée face à ses avancées, surtout au Kordofan.
7: Ouda Ibrahim du service Afrique de RFI. On en vient à cette nouvelle page pour le football béninois. Marcelin Bokové est officiellement le nouveau président de la Fédération nationale de football. Théophile Aza revient pour nous sur le profil et le projet du nouveau patron du football béninois.
10: Ingénieur de formation, Marcelin Bokové a d'abord travaillé dans le génie civil. En parallèle de sa carrière, il continue de nourrir sa passion pour le football. En 2011, il fonde l'ASVO, l'association Valais Omnisports, dont il est toujours le président. À la Fédération béninoise de football, son visage est déjà connu. Membre du comité exécutif depuis 2018, il a notamment œuvré sur les compétitions, le marketing, la télévision et les infrastructures. Le nouveau patron de la FBF connaît aussi les instances internationales, puisqu'il a collaboré avec la CAF et siégé dans une commission à la FIFA. À la tête du football béninois pour les 4 prochaines années, Marcelin Boukovet veut désormais passer de l'expérience à l'action, former les jeunes, développer la pratique féminine, accompagner les clubs et moderniser la fédération. Les chantiers sont nombreux. Construire, structurer, organiser. Cela ressemble à son ancien métier d'ingénieur qui pourrait bien lui être utile dans cette mission car c'est désormais sur le terrain du football béninois que Marcelin Boukovet est attendu. Théophile Aza, Cotonou, RFI.
1: Et puis c'est le premier pays à se positionner officiellement pour la CAN 2028. L'Éthiopie annonce sa candidature pour accueillir la compétition sportive la plus prestigieuse du continent. Une candidature qui surprend et suscite déjà de nombreuses questions. Antoine Grenier.
11: C'est une candidature qui a surtout valeur de test pour une nation qui figure parmi les fondateurs de la CAF, mais qui n'a plus remporté de CAN depuis 1962, ni même organisé depuis 1976. Pas vraiment une surprise, l'Éthiopie avait annoncé en début d'année son intention de candidater, candidature désormais officielle, qui selon le communiqué publié sur X par la fédération, répond à toutes les exigences et réaffirme que le pays est tout à fait prêt à accueillir le plus grand événement footballistique d'Afrique. Mais l'Éthiopie, ces dernières années, a tout du géant endormi. Les Walias, surnom de l'équipe nationale, ont vu leurs voisins Tanzanie, Kenya et Ouganda obtenir la co-organisation de la CAN 2027, une coupe d'Afrique est-africaine qui pourrait gêner la candidature éthiopienne selon le principe du roulement entre les zones géographiques. Valeur de test aussi car ces dernières années, l'Éthiopie a lancé de nombreux investissements pour ses infrastructures sportives. En 2025, 2 stades seulement étaient homologués par la Confédération africaine, l'ABB Bikila Stadium d'Addis Abeba et le stade de Bayardar au nord du pays, dans l'Amara, région en proie à des affrontements entre groupes armés et forces fédérales éthiopiennes, tandis que les tensions restent vives dans le Tigré après la guerre de 2020 à 2022 qui a fait 600 000 victimes.
1: Antoine Grenier du service des sports de RFI. À 20h46 ici à Paris, l'heure d'un point sur les principaux titres de l'actualité internationale avec vous, Romain.
0: Elle était attendue, la riposte du Canada après les droits de douane imposés par les États-Unis. Cette réponse, elle a été annoncée aujourd'hui. Ottawa, à son tour, va imposer les droits de douane sur une série de produits américains avec un niveau s'élevant de 15 à 50% qui correspond selon les autorités au dollar près à celui des surtaxes américaines qui touchent depuis samedi le Canada. Sont concernés l'acier, les produits laitiers ou encore le matériel agricole et l'électronique américain. C'est une initiative considérée comme une nouvelle attaque contre l'UNRWA, l'agence onusienne pour les réfugiés palestiniens. La police israélienne, ce mardi, a entamé l'évacuation d'un centre de formation professionnelle géré par l'UNRWA à Jérusalem-Est. Incursion non autorisée et profondément préoccupante, dénonce l'organisation. Et puis elle était considérée comme la reine américaine de la musique country. La mort de Dolly Parton, annoncée aujourd'hui à l'âge de 80 ans. Elle est l'autrice de quelques 3000 titres les plus connus. Jolene en 1973 et I Will Always Love You, chanson reprise par Whitney Houston qui en fit un tube planétaire.

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1: 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Radio Mendeleo, si je vous salue, salue nostalgie, alors il faut parler des monuments. Via Lituacha, un grand monde na Mujua,
0: cadre nostalgie,
1: voilà, cadre nostalgie, il faut en parler.
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1: Ah oui, c'est d'ailleurs c'est mon vieux propre.
0: Ah ok.
1: 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Il faut en parler vraiment. Ay pas chapiter une aperçu pour ta que pendant que nous avons une grande émission et une grande opportunité, Saxi à Radio Maendeleo, il faut en parler.
0: Vraiment. Voilà. Et s'il faut en parler, donc, tout à semaine, il y a, Lala, qu'est-ce que, ou quoi, on a joué, tout le monde, il y a
1: bon, pour ceux qui ne lui connaissaient pas, Kobale Benyebal, quoi, on a siki à tout, bon, vieux, au fait, vieux Lala, il fit un ancien, il y a aussi au Kavuda. Alors, vieux, tu sais, mon cadre à biographie, via les allois 1957.
0: Ah, ok.
1: À Papa Bukavu.
0: À Papa Bukavu.
1: À Papa Bukavu, parce que son école primaire à l'Ifania, par les couépés, boulot, trois garçons.
0: Ah, ok.
1: Tu es pas les trois, tu m'as le Kouamou, ou à Tchalota, tu as la machine, tu as 1957. Par les magues, ma 60 combien, déjà, par les boulot, trois garçons. Et puis, son école secondaire, Kouatene Dibanda. C'était Sigevier à Kakia Ingam Diama Football. Il vit un grand joueur.
0: Grand joueur,
1: ça. Ose Bukavu Dawa. Je vois la communauté au théâtre Ose Bukavu Dawa.
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1: 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Viens ni danger. Dans la
0: garde. Grand neuf, à quoi ça connaît
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0: Oui, oui.
1: On allait au vieux déjà, en a quoi, en appartenir. Déjà au passé, mais mémoire, sa mémoire restait gradée, restait gravée vraiment dans nos cœurs.
0: Oui, oui.
1: C'est que Togogo ça n'a pas été.
0: Jamais.
1: Ça vous vient là-là, vient de donner là-là, chinchisa là-là. C'est que bon, vient Bukavu Dawa.
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1: Oui,
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1: Mina saujina. Après ma football mais vie ni père à famille. Bon, je vote tout toi qui est d'ailleurs indirectement, mais biologiquement, Aliacha a 10 enfants.
0: 10 enfants, oui.
1: Ma master et tout, ma grand frère et tout, Dona, les coordonnateurs actuels. Parce que voilà, nous voyons Zala Samba, c'est sportif, après Zala sportif.
0: Oui, oui.
1: Il y a un jour ça, il coordonnateur ou association sportif à Kadouta.
0: Ah, ok.
1: Mais qu'on organise ma tournoi, ma championnat,
0: pour nous parler
1: à fond, voilà. Dona Vissimo, Armando.
0: Ouais, ouais.
1: Et son petit frère Bouderba Lasuki.
0: Maradona na Bouderba.
1: Ma joueur, viens aller parler
0: avec ma grand joueur.
1: Je vois des garçons parmi les 10.
0: C'est ça.
1: Parmi les 10.
0: Ah, okay.
1: Les 10 enfants. Et puis, Oulicha a cité ma tante, ma Natacha, ma Sylvie, ma Johanna, ma
0: Nini,
1: ma Witt. Et les autres, voilà. Nyoksi, viens.
0: Mais on a sa carrière, Nguyen, Kufanao sasa
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1: Trinité. 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
0: Oui, oui.
1: Parce qu'il vit président Obama. Il dit président, vieux, alquoi président, wa papa, jeune, et pas le coup, Chirika, ya, boya, fun, pendant des années, c'est un chrétien catholique qui est baptisé, communié et confirmé.
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1: et pas le
0: nom de la Chirika.
1: Ouais, maman, en a déjà que j'ai sali aussi.
0: Danger.
1: C'est que mère, abadona, n'a tu me dis à parler, nani.
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1: 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Alors,
0: voilà.
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0: 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Merci Kito Kona Elengi. Palen a signalé donc, et tout le monde aussi dans ma présence, il y a chef de quartier. 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

L'argent appelle l'argent, honorable Moïse Tshamala. Sibiko tout parlé, hein, l'homme de 600, l'homme de climatiseur, hein, l'homme de Ferrari, l'homme de boîte noire. 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

0: Voilà, merci Kitokona Elengi. Hein? On a moins parlé déjà, donc tonton Somotro, on a senti que déjà Masolo est vraiment carré. On a parlé déjà, na enda kumona donc président ou chroniqueur de Bukavu, donc président ou les corporations, on a moins Johnson, Bafunyimbaka, Johnson 7, Bafunyimbaka, donc déjà on a senti que il y a une fata de quelque part, de quelque part par mon ville à Bukavu. On a déjà le cycle à journée classe, donc il voit vraiment carré. Hein, on a senti pendant la présence d'Engez Alaka. Hein, pas le tournant à Salmi aussi. Maman Jolie Kamuntu, hein, Maman Jolie Kamuntu, toujours marraine à corporation, marraine à journaliste et chroniqueur à la musique à Bukavu. Donc voilà. Tu es toujours à ma solo et t'as quoi bien? Tonton son motro déjà, hein? Tout ce qu'on a appelé Nzembo, Nzembo Ango, donc on a évité quoi?
1: Ouais, il y a qu'il faut continuer toujours. La polémique, mais polémique en moins à la loyale, c'est la concurrence. Dire que c'est un peu plus l'icolo avec des œuvres.
0: Danger.
1: C'est que ce qu'il fallait à Bimi, si faire à Bimi, s'il faut tonton son motro pour Bimi.
0: Ah, Bimi, ça oui.
1: Pour Bino, tu vois, il s'est habitué. Tommy Benga a été ma mission à Bukavu, rien. Parce que toi, c'est un yéte. Toi, ma mission à mon dans la mission internationale, voilà. Néo Lobaï qui est concurrence toujours, polémique toujours. Bazing Zong et Kuno Lobaï qui en haut et pas à Justin, la position normale n'est pas à Bézo, mais Mikolo, donc Kumbe Langona Nenga Zendeko City, Zendeko Family, tonton Eric Yazawana. Je veux dire, Pene à hôpital, on a à Chéro, Tera, c'est mon co-restaurant, mon bien, Vanini. Voilà. Les jeunes diaspora, bah, ils vont trop soutenir, on a à Evre, on a à Makamboyo, à Kilishina Ider, l'artiste, Bazawana. Félicitations. Maman Edith et Yaya Mwami, princesse boutique. Oui, au Tiopé, ça sont déjà nouveau-né. Bébé déjà parti à l'Obi Boutou à Botaki. Je veux dire nos félicitations, Maman Edith et Yaya Mwami. Voilà, c'est le tour de la Néguana.

0: première génération. Il passe à ma maman. Maman Sylvie. Rodrigue Patabar, Royo Yeligwa. En fait, nous sommes ici. Na contre atomique bende deux fois te, il y a les champions font qui salé Rossignol. Awa tozolo ba vraiment merci infiniment na batoti abagira parce que le dimanche c'était très très bon. Et puis particulièrement merci na mon directeur Taïs Mabula.
1: Le boss.
0: Oya sali pena ba innovation.
1: Boss yakuna.
0: Parce que avec des nouveaux matériaux, des nouveaux instruments na niveau ya bagira c'est que nous faciliter déjà ma tâche, nous participer déjà ku évolution ya jeunesse ku contribuer déjà pour nous. C'est que Diego Terrasse, un temps vraiment Diego Terrasse, c'était bon le dimanche. Et puis pour cette semaine, déjà le jeudi, tout à quoi parler coup, ça se banne à Jessa. Soyez toujours prêts. Tout à quoi parler coup, Safina,
1: Pour
0: Florimo, Baba Taïf.
1: Ouais,
0: il faut deux fois télé champion.
1: Danger.
0: Signor la Lobaï qui est Mikolo, il faut Sima partout. Vieux Roukoula Zola Nangane, il y a Yemi Masolo. Et puis, comme d'habitude, le vendredi, tu as un mariage, Moro, et tu as un Célestine. Voilà.
1: La Célestine, oui.
0: Donc, tu as là, c'est probable que tu as un Beka Bende.
1: Il
0: y a Mwali Mouton, ton carrière,
1: on a un
0: Simbote. Tu as là ensemble, à Tonike Bende, na ton carrière. Voilà. Les samedis, comme d'habitude, des ala bodega kaka, retrouvailles des sages, retrouvailles à prêtre. Kuna va tu vas y aller, parce que on a sécrété ça là, c'est
1: qui là? Besoin de aller là trop, on va s'engouffrer. Tu vas comprendre tes ma programme.
0: Ah tiens,
1: attends, on va tenir nanani wati. On va tenir nanani wati.
0: Tomi qui vient de te. Bah mais c'est mon soin, y a groupe, y a un groupe d'accompagnement. Mais Tomi qui vient de te.
1: Ok.
0: Je fais une zambie à l'ovie qui non zambie à salibo. Il faut tout comme ils s'en zambie en anglais, wana.
1: C'est bon.
0: C'est ça.
1: Okay.
0: C'est que
1: le programme atomique
0: là, atomique Bende, le jeudi, tu as la naissance. Le vendredi, moi, mariage, on a samedi. Alors, les vieux, les champions, ils ont délibéré pour le dimanche parce qu'ils vont solliciter Zébélé.
1: Okay.
0: Alors, c'est la soirée à l'Elonda au Pessa suite. On a tout le monde déjà qui t'a signalé parce que ce qui s'est fait ne doit pas se cacher. Babou m'a jamais mis dans la séance. Awa, je suis en plein studio, dans Zoé Mbanzembo Mokoya, boutique Sokos. Voilà, Chito Polo Alobaïke, un artiste, il faut qu'on soit un anengue à art. Avec nous, sommes trop yemba, na soutenir, Nzembo na soutenir, yo, na salo, voilà. Le boss Polo Chito Sokos, ça peut être qu'on faut prendre. Voilà. Parce que moi, on a déjà, on a un anengue à concurrence. Dans le cas de Nzembo Nangaï, ça n'a pas de danger qu'on les cas. Ça a réévolué. Escalaté que nous.
1: Et va toi l'emba l'emba la bambo. Va toi l'emba l'emba la bambo. 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
0: Mais quand même nous avons quelqu'un. Quelqu'un là. Bah quelques personnes là. Bah quelques bienfaiteurs là. Oyo. Bah ça net va tonton mambo même.
1: Ah ok.
0: Voilà. Bah ça ça va il passe avant Mongo
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1: na vendredi
0: voilà au monique tu vas aller mais il faut aussi les artistes qui se mettent au boulot.
1: C'est ça,
0: artiste aussi va travailler
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0: 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Il faut que l'on met l'angou bazazi. 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
1: Indicatif, hein.
0: Alors biso bon, évitez ce mot mabanga.
1: Si mabanga est moins aux opéra,
0: on s'en a parlé. 5000 francs. So, merci beaucoup na lingibino des fois te
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1: Votre fidélité nous honore, mesdames et messieurs. Merci d'avoir choisi Radio Maléléo pour vous informer. Voici d'abord les titres de ces radio-journales. Au sommaire, les mécanismes conjoints de vérification élargis plus peut-il réellement consolider les cessez-le-feu dans l'est de la RDC? Pour un chercheur du groupe d'études sur les conflits et sécurité humaine, son activation constitue une étape importante du processus de Doha, mais son efficacité dépendra du respect des engagements par les parties et de la maîtrise des groupes armés actifs sur le terrain. Son analyse dans ce journal. Également dans cette édition, à l'approche de la saison des pluies, l'inquiétude grandit à Bukavu et ses environs face au risque d'éboulement et de glissement des terrains. Plusieurs sites déclarés impropres à la construction continuent pourtant d'être occupés et bâtis malgré les drames enregistrés ces dernières années. Radio Maindileo s'intéresse à cette situation et vous propose un reportage complet dans cette édition. La technique est assurée par Jean-Claude Ndagui au microphone pour la présentation. Je suis Omar Moudekereza, mesdames et messieurs. Vous suivez Radio Maindileo, celle qui vous informe par instant. C'est tout pour les titres. Place à présent détail.

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1: Et débutons cette édition du journal par cette information. L'activation des premières missions dans le cadre du mécanisme conjoint des vérifications élargies plus constitue une étape cruciale dans le processus de Doha, car elle permettra de sécuriser les parties belligérantes et veiller à ce que l'ordre règne sur le terrain. Ainsi pense Josaphat Moussamba, chercheur du groupe d'études sur les conflits et la sécurité humaine, une unité des recherches de Serouki SP de Bukavu. Selon lui, le mécanisme conjoint des vérifications élargies plus est de nature à restaurer les cessez-le-feu progressivement, car dit-il, la marche des 1000 pas commence toujours par le premier. Cependant, il craint que le parti ne respecte leurs engagements et que certaines dynamiques des conflits locaux comme le Wazalendo et d'autres groupes étrangers ne nuisent à ces processus. Josaphat Moussamba au micro d'Expedi Kalou.
2: D'abord, on dit souvent que la marche des 1000 pas commence toujours par le premier. À mon avis, il s'agit d'un processus qui commence. Observons-les et voyons comment il va mettre en œuvre ses dispositions et les processus de vérification des cessez-le-feu entre les parties belligérantes. Ensuite, les mécanismes conjoints de vérification plus devraient être conscients que ces processus sont inclusifs et montrer aux agents de la sécurité des parties qu'ils doivent respecter les casques bleus de l'ONU. Des sources locales dans le Nord Kivu à Goma rapportent que des intimidations dont ces derniers sont victimes de la part des agents de sécurité, surtout d'une des parties au conflit, ne montrent pas le respect des casques bleus. Pourtant, la MONUSCO apporte un appui au mécanisme. C'est pas le contraire. C'est une étape cruciale, car désormais, on va suivre le cessez-le-feu, il va sécuriser les parties belligérantes et, à travers ces processus, veiller à ce que les régulations ou les dispositions soient observées. Et pour clôturer, je crains que les questions liées aux conflits locaux, comment on gère les politiques armées, les politiques de combat de Wazalendo, et comment est-ce que les dynamiques régionales, surtout les questions de Washington, entre le gouvernement congolais et le gouvernement rwandais, et les rôles des groupes armés burundais qui se sont réactivés dans ces zones-là, ne nuisent à ce processus.
1: Josaphat Moussamba interviendra dans la rubrique Parlons-en à suivre ce mercredi matin. Entre-temps, la vie peine à reprendre son cours normal dans plusieurs villages du groupement des Iralo dans le haut plateau du territoire des Kalehi, où des violents combats ont opposé ces dernières semaines des combattants Wazalendo aux troupes de l'AFC-M23. Alain Kabika pour les détails.
3: Il s'agit principalement des zones comme Chandje, Lumbishi, Chambombo, Kalunda, Tushunguti, Katenderi, Mutale et Matutira, qui restent presque inactifs dans leur globalité à la suite de l'incertitude sécuritaire. Des centaines d'habitants n'ont pas réussi à retourner dans leur village après avoir fui ces combats qui ont conduit à la chute de l'ensemble du groupement des Iralo aux mains des troupes de l'AFC-M23. Si certains de ces déplacés ont pris la direction de la province voisine du Nord Kivu, notamment à Masisi et à Walikale, d'autres sont restés en débandade dans la brousse, alors que d'autres ont pris d'assaut les écoles ou encore les familles d'accueil à Numbi et dans d'autres zones. Pour l'instant, certains ont commencé à rentrer chez eux, témoigne un responsable d'une organisation local contacté, mais qui précise que face au vide et l'image que présentent leurs entités, nombreux préfèrent retourner par peur de revivre la violence. Dans cette partie de la province du Sud Kivu, la plupart des écoles ont été occupées soit par les déplacés, soit par des combattants armés, et ce sont les pupitres qui ont servi comme bois d'échauffe, ce qui rend hypothétique toute possibilité d'une rentrée scolaire réussie. Nous n'avons même pas encore commencé à penser à la rentrée scolaire, car les conditions sont vraiment difficiles, témoigne-t-il sous les sceaux de l'anonymat. Néanmoins, des mouvements ont repris entre certaines parties du littoral et la cité de Chandje, avec notamment la circulation des motos. En clair, la situation reste volatile au vu de l'intensité des combats qu'ont vécu les habitants de cette zone, mais aussi la persistance des poches de résistance dans certaines parties des Iralo, conclut notre source.
1: Merci à vous, Alan Kavika, est toujours dans les territoires des Calais. Disons que plus de 1500 ménages déplacés vivant en famille d'accueil et retournés sont en situation de grande vulnérabilité dans plusieurs villages de la presqu'île de Bouzi-Boulenga dans le groupement des Bouzi. C'est ce qu'on peut lire dans un communiqué consulté par Radio Maïndéléo, mardi 25 août 2026, est signé par les cellules d'animation communautaire et les relais communautaires dans cette partie du Sud Kivu. Expedi Kalou pour les détails.
4: Ces structures indiquent que la situation humanitaire continue de se détériorer dans plusieurs villages de la zone. Selon les chiffres communiqués par ces structures, 1340 ménages déplacés vivant en famille d'accueil sont recensés dans les villages concernés. Il s'agit notamment de 125 ménages à Moulala, Nyarubuye, Vahe, Bouati et Bou. Umba, 280 à Tchondo, Bunyunda, Bunyueju, Bubale, Kihanda et Nyundo, 190 à Mutibwe, 350 à Muhangam, 100 à Kitembo et 300 à Butumba. À côté de ces déplacés, le même communiqué fait état de 1755 ménages retournés dans ces différents villages. Ces familles vivent essentiellement des petits travaux journaliers. Dans les champs, elles peuvent gagner entre 2500 et 3000 francs congolais par jour. D'autres se transforment en porteurs des bagages et des produits agricoles pour gagner entre 500 et 1000 francs congolais selon le poids du colis, précise ce communiqué. Pour Sadiki Juge, membre du réseau de protection et de plaidoyer à Mani à Minova, ses revenus ne permettent pas aux ménages de couvrir leurs besoins essentiels. Il plaide pour une assistance urgente en vivres et en biens non alimentaires. La situation des enfants est également préoccupante dans cette période où les parents préparent la rentrée scolaire, d'où l'appel à un soutien en termes de fournitures en leur faveur. Sadiki Juge.
5: S'est déplacé et a fui les affrontements dans les groupements de Sikhalo, toujours dans les territoires de Calais, et d'autres dans les récents affrontements dans l'axe au plateau du groupement de Bouzi, dans les villages Loanumbi, Alumbishi, Chambombo, Kavum, Échange, Isso, Aminova, dans la presqu'île de Bouzi Boulenga, village de Mutibwe, Kitembo, village de Butumba, village de Boulenga Centre, de Chondo, mais aussi dans les villages de Moulala, de Kishinji, de Bisha, à Buganga et aussi à Kalungu. Ils sont sans assistance, ils ont besoin de vivre et de non-vivre et aussi d'un appui en cash pour subvenir à leurs besoins, surtout à cette période d'ouverture de l'année scolaire.
4: Il appelle ainsi les autorités et les organisations humanitaires à renforcer leur assistance en faveur des déplacés vivant en famille d'accueil et des retournés dont les conditions de vie se sont dégradées depuis leur retour dans la zone.
1: Et parlons de l'éducation à présent. En moins d'une semaine de la rentrée scolaire 2026-2027, prévue le mardi 1er septembre prochain, un faible engouement est observé sur le marché des fournitures scolaires à Bukavu. Dans les grands marchés des Kadutu, au marché d'Ishebaba Chingazi, au feu rouge à Nyawera, les vendeurs et vendeuses rencontrés ont dit que très peu de personnes n'en sont visibles pour effectuer des achats des fournitures scolaires. Au cours d'une descente effectuée sur différents marchés, mardi 25 août 2026, il s'observe que les acheteurs arrivent à compte-gouttes. Les vendeurs et vendeuses pensent que ce faible engouement fait partie des effets de la situation actuelle où plusieurs ménages sont faibles économiquement. De même, ajoute-t-il, des revendeurs qui venaient des territoires pour se ravitailler en stock dans la ville n'arrivent pas comme c'était auparavant. Une vendeuse rencontrée au marché d'Ishebaba Chingazi espère que la situation de la vente pourrait s'améliorer quelques jours avant la rentrée. On l'écoute.
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7: Quelques-uns arrivent pour acheter, d'autres demandent juste le prix. Nous ne savons pas si c'est la crise ou s'ils achètent quelque part. Mais l'année passée, à 7 heures, il y avait l'engouement. Il ne reste que 2 semaines, mais les parents ne viennent pas acheter. La marchandise est là, mais pas d'acheteurs. Nous nous demandons s'il y aura rentrée scolaire ou pas.
1: Il fustige également le comportement de certains responsables d'établissements qui, malgré l'interdiction du gouvernement, continuent d'exiger l'achat des fournitures scolaires dans leurs écoles. Précisons que la rentrée scolaire 2026-2027 est prévue le mardi 1er septembre 2026 selon le calendrier scolaire 2026-2027 publié par le ministère national de l'éducation. Mesdames et messieurs, en cours de diffusion, c'est l'édition du journal sur Radio Maïndéleu émettant en direct de la ville de Bukavu.
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1: Et nous l'avons annoncé au sommaire de cette édition du journal, comme pour les cas des incendies, principalement durant la saison sèche, la ville de Bukavu enregistre des catastrophes naturelles qui provoquent des morts et d'importantes pertes matérielles durant la saison pluvieuse. Chaque année, lors des premières pluies, et généralement entre août et décembre, des familles entières perdent leurs proches et d'importants investissements suite à ces catastrophes. À l'approche de la saison des pluies, Radio Maïndéleu fait un tour dans la ville dans l'objectif d'éveiller la conscience des habitants. Et c'est avec Myriam Ofano.
8: Dans les 3 communes de la ville de Bukavu, plusieurs espaces ont été déclarés impropres à la construction. Dans la commune de Kadutu, l'arrêté cible, les flancs des cliniques universitaires Mwanzi, situés au quartier Nkafu, les sites de l'Institut technique Fundi Maendeleo, Itfe Mansigle, au côté gauche de la route menant vers l'Institut supérieur des techniques médicales ISTEM et le site de l'ISDR sur les flancs droits de la route Place de l'Indépendance menant vers les lycées Ouima ainsi que le site dénommé Kabouakassiré. L'arrêté parle également du site Ikanga situé sur les flancs droits de la rivière Ruzizi en face des Tchangougou au Rwanda ainsi que les flancs droits attenant à la rivière Ruzizi après Guiamba. En plus de l'interdiction d'y ériger des constructions ou y résider à quelque titre que ce soit, toutes les opérations des lotissements, des concessions, des distributions, d'affectation de parcelles, des modifications du relief du sol ou de déboisement y sont interdites. 7 ans après, l'arrêté semble ne rester qu'un assemblage de simples écrits. En effet, sur les sites précités, ce sont des maisons qui naissent tous les jours, les unes étant suspendues sur les autres ou encore sur les structures moins solides. En 2023, par exemple, seule la commune de Kadutu avait enregistré 20 morts suite aux éboulements survenus, notamment au quartier Nyakaliba, Kafu et Nyamugo. 2 ans plus tard, ce sera les tours de Boholo 3 et Guiamba, où 3 familles ont disparu avec un total d'au moins 15 personnes ensevelies dans des décombres. Ces nouvelles infrastructures érigées sur les sites classés comme dangereux suscitent une forte inquiétude au sein de la société. Des observateurs s'indignent de voir que cela soit encouragé par les autorités qui livreraient des autorisations de bâtir et autres titres foncés sur ces terres. D'autres s'inquiètent de voir que les habitants qui, malgré le fait d'avoir assisté aux catastrophes mortelles sur un site, n'hésitent pas à y reconstruire. Face aux pluies qui s'annoncent, les observateurs appellent à la vigilance et à l'action de l'autorité. Ceci passe par la surveillance permanente de murs de soutènement, le curage permanent de caniveaux et petits ruisseaux, s'interdire de jeter les déchets et les bouteilles plastiques dans les collecteurs Kawa et la rivière Ouécha, mais aussi s'y rassurer de la capacité des maisons construites sur des pentes à résister aux coups induits par les eaux des ruissellements sur les sols. Prenons l'exemple des pluies qui se sont abattues sur une bonne partie de la ville de Bukavu la nuit du lundi à mardi 25 août 2026, avec des tas de déchets charriés par les eaux des ruissellements. Les mêmes observateurs invitent la mairie à repenser la politique de gestion des déchets pour prévenir les pires.
1: Merci à vous, Mairie Amoufouano, et parlons santé dans cette édition du journal. Disons qu'en seulement une semaine, le groupement des Lugendo dans la zone de santé des Katana en territoire des Kabare a enregistré 15 cas de choléra, dont 10 adultes, 4 adolescents et un enfant. Cette augmentation des cas serait notamment liée au manque d'hygiène dans certains ménages et lieux publics, à l'utilisation d'une eau non potable ou insuffisamment traitée, ainsi qu'à la faiblesse des mesures d'assainissement. La confirmation est de l'infirmière titulaire du centre de santé des Lugendo, Telesphore Okiko, au cours d'un entretien accordé à la presse mardi 25 août 2026. Pour lui, cette hausse des cas nécessite une vigilance de la part de la population, surtout dans les zones où l'accès à l'eau potable reste difficile. Il recommande ainsi aux habitants de Lugendo et ses environs de renforcer les mesures d'hygiène, notamment en se lavant régulièrement les mains, en utilisant correctement les latrines et en consommant uniquement de l'eau bouillie ou traitée. Telesphore Okiko appelle également les familles à éviter de jeter les déchets et les eaux usées près des points d'eau afin de limiter les risques de contamination. L'infirmière titulaire encourage par ailleurs toute personne présentant des signes suspects à se rendre rapidement dans un centre de santé sans attendre une aggravation de son état. On l'écoute.
9: Quand il n'y a pas d'eau dans la communauté, et nous utilisons l'eau du lac. Je voudrais que nos communautés puissent toujours utiliser l'eau chlorée. Nos relais communautaires distribuent les comprimés d'aquataps dans la communauté. Je pense que toute famille qui en a réussi, qui est sensibilisée, doit prendre ces comprimés et les mettre dans les bidons d'eau qu'ils ont puisés au bord du lac. Il y a certaines règles que peut-être certaines personnes oublient. Le lavage des mains avant de manger, après les grands besoins, avant la cuisson des aliments, après la manipulation des linges ou des couches des enfants et avant de faire téter l'enfant. Je dis encore une fois à la communauté que le centre de santé est là et prêt à recevoir tout cas de diarrhée et de vomissement, donc tout cas suspect de choléra, qui peut s'improviser dans la communauté, que les membres de cette famille puissent l'amener directement au centre de santé parce que la prise en charge reste gratuite.
1: C'était là l'infirmier titulaire du centre de santé de Lugendo, Telesphore Okiko, au micro des Radio Maindileu. Et dans le reste de l'actualité, la dépendance de certains projets à caractère judiciaire au financement des bailleurs, notamment pour les crimes internationaux, influence les priorités de la justice. Et les certains crimes sans réponse judiciaire. Ceci est l'un des résultats de la recherche doctorale menée entre 2023 et 2026 sur des faits à la justice en matière des crimes de masse à l'est de la RDC. Analyse du processus juridictionnel à travers les interactions des acteurs. Ce travail est porté par le docteur Jonas Kakule Sindani dans le cadre du projet Droit, Information et Recherche Croisée. Hélène Boudjeriri.
10: Selon les chercheurs, l'intervention de plusieurs organisations dans les domaines de la justice internationale contribue progressivement à l'émergence l'émergence d'une justice des projets fortement liée au financement disponible et aux priorités définies par les bailleurs. Pour le docteur Jonas Kakule-Sindani, cette dépendance peut avoir pour conséquence de limiter la capacité de la justice à prendre en compte l'ensemble des crimes commis. Les institutions et acteurs judiciaires risquent alors de concentrer leurs efforts sur les dossiers correspondant au programme et au financement disponible au détriment d'autres situations pourtant importantes pour les victimes. Face à ces risques, les chercheurs plaident pour le renforcement d'une justice véritablement indépendante, capable de fonctionner selon les principes de l'état des droits et de garantir une réponse judiciaire à toutes les victimes sans distinction. Le docteur Jonas Kakule-Sindani.
11: J'ai présenté notamment un résultat relatif à l'ONGisation de la justice pour les crimes internationaux. Et quand je parle de l'ONGisation de la justice pour les crimes internationaux, ici je vois une circonstance dans laquelle des organisations de la société civile interviennent de manière assez prépondérante depuis la collecte des faits jusqu'à la saisie de la juridiction. Lorsque ces acteurs ils interviennent souvent dans des cadres de projets qui sont financés par des bailleurs nationaux et internationaux. Et c'est une justice des projets, c'est-à-dire une justice qui est dépendante des financements disponibles. Lorsqu'une justice intervient dans le cadre d'un projet, elle ne va s'intéresser qu'à des agendas ou à des priorités dits bailleurs, ce qui fait qu'un certain nombre de crimes ne vont pas arriver en justice parce que les ONG ne vont documenter que les faits qui entrent dans la logique, qui entrent dans les priorités des bailleurs.
10: Néanmoins, il note avoir rencontré des acteurs dynamiques sur les terrains dans la documentation des crimes internationaux, dans l'appui aux victimes et dans les plaidoyers pour la lutte contre l'impunité de ces crimes. Après cette séance de présentation de ces résultats avec les acteurs de la société civile, d'autres sont prévus, notamment avec les agences des Nations Unies et organisations internationales, les organisations étatiques et les communautés.
1: Merci à vous Hélène Boudjiriri. Avant la deuxième partie de cette édition du journal, disons que plus de 1640 enfants de la ville de Bukavu ont reçu des kits scolaires complets pour la rentrée scolaire 2026-2027, dont de la fondation Mapendo Kasaen Mireille. Cette assistance leur a été octroyée en deux jours, soit du dimanche 23 au lundi 24 août 2026. Selon Chance Iragi, qui a conduit l'équipe chargée de cette distribution, chaque enfant a reçu un paquet constitué de plusieurs effets, dont des sacs, des cahiers, stylos, lattes et autres fournitures essentielles. Cette assistance a concerné les enfants venus de tous les coins de la ville de Bukavu, y compris Ibanda, Kadutu, Chiriri et Kasha, précise notre source. Elle fait savoir que cette action a été initiée par la présidente du conseil d'administration de cette fondation, Madame Mapendo Kasaen Mireille, qui place l'éducation au cœur de ses priorités. Les enfants bénéficiaires et leurs parents ont remercié la fondation Mapendo Kasaen Mireille pour cette assistance qui, selon eux, leur facilite une bonne rentrée des classes.
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1: La mort de quatre enfants d'une même famille dans un incendie à Chirunga, dans le territoire de Kabare, et l'inquiétude des habitants du quartier Sungu, dans le territoire d'Ouvira, autour de la disparition des matériaux destinés à la construction d'un puits d'eau communautaire à Kabindula, toujours en territoire d'Ouvira, font partie des sujets commentés par la presse mardi 25 août 2026. Alain Kapika pour la revue de presse.

Ouvrons cette revue de presse par le site Kivu Avenir, qui annonce que 4 enfants d'une même famille ont péri dans un incendie survenu le week-end dernier à Chirunga, dans les territoires de Kabare au sud Kivu. Selon des témoignages recueillis sur place et cités par ce média, le sinistre s'est déclaré alors que les parents des enfants se trouvaient à l'extérieur de leur habitation. Alertés par les flammes, des habitants du village ont rapidement accouru pour tenter de porter secours aux occupants et de maîtriser le feu. Malgré les efforts, déplorent ces médias, les 4 enfants n'ont pas pu être sauvés. Leur décès a provoqué une vive émotion au sein de la communauté, plongée dans les deuils après cette tragédie familiale. Les circonstances exactes dans lesquelles l'incendie s'est déclaré restent pour l'heure inconnues. Aucune cause officielle n'a encore été établie. Ces nouveaux drames ravivent les préoccupations liées aux incendies domestiques dans plusieurs zones du sud Kivu où les moyens d'intervention restent souvent limités. Des constructions qualifiées d'anarchiques se multiplient dans les villages de Chimpuidji et Buruzi dans les groupements de Moudous en territoire de Kabare au sud Kivu, annonce dans un autre sujet Jambo RDC. Selon la nouvelle dynamique de la société civile NDC Moudoussa, des constructions qui ne respecteraient pas selon elle des normes urbanistiques sont visibles dans les milieux. Cette situation obstruit certains canaux d'évacuation des eaux, ce qui pourrait accroître les risques d'inondation et perturber la circulation. La structure citoyenne dénonce par ailleurs l'effet présumé des rançonnements qu'elle attribue à certains agents de la Direction provinciale des mobilisations et d'encadrement des recettes et de la Direction générale des impôts DGI. Elvis Chirimwami affirme que certains habitants seraient sollicités pour verser de l'argent sans recevoir des bordereaux de versement ni des quittances officielles. La NDC Moudoussa évoque également des taxations qu'elle considère comme irrégulières, notamment celles liées au terrassement des parcelles et à la construction des maisons en bout ou en planche. Pour cette structure citoyenne, ces pratiques présumées, si elles sont avérées, pourraient contribuer à la poursuite des constructions anarchiques dans cette partie du territoire des Kabare. La NDC appelle ainsi les autorités compétentes à intervenir pour faire respecter les normes urbanistiques, libérer les voies publiques occupées par les matériaux des constructions et vérifier les faits dénoncés concernant les pratiques fiscales. Bouclons cette revue de presse par le site estnews.info qui nous amène en territoire d'Ouvira, où une vive inquiétude gagne les habitants du quartier Songo autour de la disparition présumée des matériaux destinés à un projet de construction d'un puits à Kabindula. Selon des informations relayées par des acteurs locaux, ces matériaux auraient été acheminés dans le cadre d'un projet communautaire auquel les habitants avaient contribué financièrement. Chaque ménage aurait été appelé à verser une contribution de 3000 francs congolais afin de permettre au lancement des travaux. Cependant, alors que la population s'attendait au démarrage effectif du projet, les matériaux auraient disparu sans que les habitants ne sachent précisément où ils ont été transportés. Cette situation suscite des interrogations au sein de la communauté qui souhaite obtenir des éclaircissements sur la destination de ces matériaux. Dans ce contexte, un appel est lancé aux habitants du quartier Songo et à toute personne disposant d'informations susceptibles de permettre de localiser ces matériaux. L'objectif est de retrouver les matériaux afin qu'ils puissent être réintégrés au projet et que les travaux puissent reprendre. Les initiateurs de cet appel encouragent ainsi les membres de la communauté à partager toute information utile permettant de faire la lumière sur cette situation et de préserver l'aboutissement du projet présenté comme une initiative destinée à répondre à un besoin collectif. Par cette démarche, le responsable des locaux appelle surtout à la mobilisation et à la solidarité des habitants afin que les efforts consentis par la population ne soient pas perdus et que les projets puissent finalement bénéficier à la communauté, conclut estnews.info.

0: Et c'est par cette note, mesdames, messieurs, que nous mettons fin à cette édition du journal sur Radio Maïndileo. Sa mise en onde était celle de Jean-Claude Ndagui. Au microphone pour la présentation, c'était moi, Omer Moudekereza. Au revoir.
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